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0: Et là, on se retrouve sur un festival qui s'appelle le Grand Bivouac. Donc, le Grand Bivouac, un festival autour du voyage et de l'aventure. Et il y a un salon du livre avec différents auteurs. Et toi, donc Roberto Garçon, tu viens de sortir ton bouquin, ton premier livre, Loin d'ici, en quête de liberté. Donc, avant de parler de ton bouquin, je m'intéressais un petit peu à toi et à ton lien avec le voyage. Donc, parce que tu as 26 ans, tu sors ton premier livre. Donc, voilà, qu'est-ce qui s'est passé? À quel moment tu t'es dit que tu avais envie de partir sur les routes du monde? Et à quel moment tu t'es dit que tu allais écrire un bouquin aussi? Donc, on va revenir un peu dans cette période-là de ton existence.
1: Écoute, j'ai toujours aimé le voyage à la base, j'ai toujours aimé l'aventure. Je suis journaliste de profession. Donc, dans le cadre de ce métier-là, je voyageais, je bougeais déjà pas mal. Mais qui voyage sait que voyager dans le cadre de son travail, c'est pas du tout la même chose que de prendre la route à travers le monde. Et c'est venu d'un mal-être au départ. Vraiment, c'est quelque chose de très intime où j'avais beau avoir la vie qui semblait être la vie que j'imaginais, dont je rêvais, d'être journaliste à Paris, de faire le métier de mes rêves, etc. Il y avait quelque chose qui coinçait, il y avait quelque chose qui n'allait pas comme ça devrait. Et un jour, ça allait, en fait, un jour, je dis même, ça allait assez vite. En mai, c'était en 2022, je me dis que ça va pas, que je peux pas continuer à être dans cette vie qui ne me va pas. En juin, j'annonce à mon travail que je compte pas rester. En juillet, je pars. Donc, cette question-là, elle est vraiment, cette question de mon quotidien ne va pas, qu'est-ce qui ne va pas, ça s'est trop vite transformé en suis-je libre? Parce que je pensais que c'était ça, être libre, et ça ne l'était pas pour moi, en tout cas. Et donc, à partir de là, je décide de partir, et c'est pendant le voyage, pendant que j'étais en Amazonie équatorienne, que je prenais des notes. Quand j'avais Internet, à peu près une fois par semaine, je l'envoyais à mes proches. Et ça ressemblait un peu à des notes d'un livre que j'envoyais. Ils me disaient, mais tu devrais écrire, j'ai toujours aimé écrire. Et j'écrivais dans le cadre de mon travail. Et donc, au début, ça devient, oui, ben, un jour, je ferai un livre, on sait pas, tout le monde a envie un peu d'écrire ou pas. Mais l'idée, elle restait, et plus ce que je vivais était intense, plus l'envie se renforçait. Et donc, pendant même le voyage, j'étais en mode, ok, quand je vais rentrer, je vais écrire un livre.
0: Mais le voyage, pourquoi? Pourquoi voyager pour toi? Quel a été l'intérêt, ou qu'est-ce que le voyage t'a permis de découvrir?
1: Pour moi, alors il y a plein de manières de vivre des aventures, mais pour moi, le voyage, c'est peut-être la plus grande facilité pour rencontrer un peu l'altérité, des choses qui sont autres, qui sont même miroirs ou opposées à nous. En l'occurrence, moi, je cherchais des aventures assez radicales parce que j'avais besoin à la fois de confronter mon esprit, mais aussi mon corps. Parce que c'est aussi ce corps-là que j'avais détesté dans cette vie, où j'avais pris du poids, où je me sentais mal. C'était un peu le symptôme de ce mal-être-là. Donc, par exemple, aller en Amazonie n'est pas forcément, comme on pourrait dire ça, anodin, parce que je me suis confronté au démon de la faim. Donc, chacune de ces expériences venait soit renforcer des questionnements philosophiques que j'avais, comme la Jordanie sur le nomadisme, soit littéralement mon corps, par exemple en vivant auprès de moines bouddhistes en Thaïlande, c'était vraiment de défier mon esprit, et là en Amazonie, c'était vraiment de mettre mon corps au défi.
0: Alors comment est-ce que tu as créé ton itinéraire dans ton bouquin, Loin d'ici, en quête de liberté? Tu parles de 4 pays différents, donc là tu as cité la Jordanie, l'Amazonie, la Thaïlande, donc comment tu les as définis, quel était le fil rouge dans chacun de ces voyages, et comment est-ce que ça s'est articulé d'un pays à un autre?
1: Alors tout ça allait très rapidement, parce que comme je te l'ai dit, je décide en juin de partir et je pars en juillet. Donc les envies ont vite clignoté. La Jordanie et l'Amazonie, c'était des envies que j'avais depuis très longtemps. Ça faisait au moins 3-4 ans que j'avais envie d'explorer ces régions-là et ces zones-là. Donc quand j'ai su que j'aurais le temps de partir parce que je le prenais et que je pouvais partir, on va dire que c'est les deux premières choses qui ont clignoté dans ma tête. La Thaïlande aussi, alors... Je rêvais pas, contrairement à beaucoup de gens, je rêvais pas du tout d'aller en Thaïlande, mais j'avais cette idée de me confronter au mode de vie monacal, et je voulais pas aller aussi loin juste pour rester assis dans un temple. Enfin, je trouve que c'était un gâchis de temps, d'argent, de kérosène et de tout un tas de choses. Et il se trouve que la Thaïlande, c'est le rêve de voyage de ma mère, donc j'ai fait une pierre deux coups. Je pars un mois avec ma famille, et ensuite je pars un mois tout seul, et c'est ça qui m'a emmené vers ce temple. Et le Brésil est un peu venu se greffer au milieu. Je voulais interroger la liberté dans un endroit où, a priori, on érige la liberté du corps, la liberté de la fête. En tout cas, c'est les clichés que j'avais. Et je voulais aussi interroger ça. Donc, chaque pays est venu vite interroger chacune de ces questions-là. Et quant à l'organisation pure, c'était très déstructuré. Ça a vraiment été en mode, OK, là, je peux partir en Jordanie, c'est le moins cher. Je peux enchaîner avec l'Amazonie équatorienne. De l'Équateur, je peux aller au Brésil. Et du Brésil, je quitte le continent et je vais en Thaïlande. Donc, il n'y a pas vraiment une recette miracle, ça a vraiment été les dates qui étaient disponibles et le temps que j'avais.
0: Donc toi, Roberto, tu décides en juin de partir au mois de juillet. Tu te donnais combien de temps pour pouvoir réaliser ce projet de voyage?
1: Je me suis donné 6 mois. J'aime bien les

0: projet de 6 mois, j'aime bien ce temps-là. Et même si j'ai réussi à transformer l'essai, c'est-à-dire à écrire un livre, etc., moi, quand je suis parti, j'avais pas du tout l'idée d'en faire un projet, ni d'en faire des thématiques que j'allais porter maintenant depuis plus de 2 ans, qui sont la liberté, le voyage, l'exploration. Donc je me suis dit, 6 mois, c'est le bon compromis pour voyager et peut-être pas perdre tout ce que j'avais construit avant. Et finalement, le voyage étant ce qu'il est, j'ai décidé de faire un peu péter tout en rentrant et de pas retourner dans ma vie d'avant. Mais c'était peut-être une dose de sécurité que je m'étais mise.
1: C'était quoi cette vie d'avant ?
0: Cette vie d'avant, c'était donc une vie de journaliste à Paris que je menais depuis 2 ans. J'étais réalisateur de documentaires et de reportages. Je suis devenu réalisateur assez jeune, j'avais 22 ans. Et je travaillais pour l'émission, parmi d'autres émissions, mais majoritairement pour Envoyé spécial sur France 2. Et c'est une vie dont je rêvais, cette vie d'avant. Et finalement, elle s'est avérée être plus sédentaire que je le pensais, mais aussi sédentaire à l'intérieur. J'avais beau partir un petit peu partout, je partais dans le stress, je partais dans l'angoisse. C'est pas du tout, c'est quelque chose qui est important à dire, c'était pas du tout, j'ai pas quitté mon travail dans le sens où je quitte ma boîte, je déteste les gens avec qui je travaille, j'aimais ces personnes-là et je les aime encore aujourd'hui. C'était peut-être cette vie d'avant, c'était le choc entre un fantasme que j'avais de la vie du journaliste et ce que c'était réellement, ce que ça impliquait émotionnellement, ce que ça impliquait. Donc le Roberto avant de partir, c'est un Roberto qui a pris plus de poids, qui dort mal, qui est stressé, qui est angoissé, qui perd le goût un peu aux choses, alors que j'ai toujours été curieux. Donc, la vie d'avant, c'est une vie qu'il fallait que je quitte, sans aucun doute.
1: Et donc là, il y a ce mot hein, qui est très puissant, le mot liberté, hein, qui t'habite, hein, cette envie de questionner qu'est-ce que c'est que la liberté. Donc, peut-être là, tout de suite, c'est quoi pour toi être libre, hein, comment tu le définirais?
0: Alors, très dure question, parce que j'en ai écrit un livre, parce que je n'avais pas la réponse absolue. Comme ça, je pourrais te dire que être libre, c'est temporaire. Être libre, c'est un espace, une marge qu'on arrive à se frayer à un moment. Là, typiquement, je suis au festival. J'ai pris la liberté de prendre du temps pour être là alors que j'étais en train de faire autre chose. Donc, je me suis senti libre à ce moment-là. C'est peut-être juste ce moment-là où je suis libre. Et moi, je vois vraiment ça comme un état temporaire. On n'est jamais libre pleinement. À un moment, on s'octroie, on défie les règles, on défie des contraintes. Et ça, c'est le voyage, mais c'est pas que ça. Donc, être libre, c'est pas un état permanent. En tout cas, c'est une recherche d'état permanent, mais c'est des moments, sûrement.

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5: Ok, on va rentrer dans le thème du voyage, hein, donc 4 pays, 4 destinations. Tu as commencé par laquelle ? La Jordanie, je crois, hein, c'est ça. Donc la Jordanie, tu parlais du nomadisme, c'est ça que tu voulais expérimenter. Donc parle-nous, parce que c'est vrai que quand on pense à liberté, effectivement, très vite vient le côté peuple autochtone, peuple racine, hein, des gens qui ont réussi à s'affranchir des contraintes occidentales et matérielles et qui ont l'impression, ou en tout cas on nourrit souvent cet idéal de l'impression de peuple libre. Le nomadisme, effectivement, hein, les yurts en Mongolie, les nomades qui font des ménarées dans le désert du Sahara, enfin voilà, cette notion de liberté est très présente aussi. Donc parle-nous peut-être de ton bouquin, des 4 chapitres, enfin des 4 grands voyages, et qu'est-ce que tu as pu découvrir sur cette notion de liberté en commençant par le nomadisme en Jordanie.
6: Alors effectivement, le nomadisme, moi, c'est un thème qui m'a toujours intéressé. Là même, cet été, j'étais justement avec des nomades mongols pendant un mois et demi, parce que c'est vraiment quelque chose qui m'interroge. Déjà, la première chose, alors je vivais pour le coup en Jordanie, je ne vivais pas avec les nomades. De fait, moi, je traversais la Jordanie avec un ami et c'est des rencontres qu'on a fait au fur et à mesure où je posais des questions. Bah, la première chose, c'est j'ai ce personnage, cette personne qui devient donc un personnage en livre, Igop, qui était un nomade à Petra, qui m'a dit avec ses mots, être libre, c'est pas ce que tu crois, parce que lui changeait de maison comme on change de chemise, mais déjà, il était très seul. Énormément de solitude, donc déjà c'est d'un point de vue on va dire spirituel, mais la réalité c'est que le nomadisme dépend aussi des pâturages, dépend aussi de la météo, dépend aussi de tout un tas de choses, donc être nomade c'est aussi être très précaire, et là on va trouver une liberté de mouvement, on va pas forcément trouver une liberté, on va pas forcément trouver une sécurité alimentaire, une sécurité physique, donc c'était la Jordanie c'est sûrement la partie la plus naïve du livre, et c'est quelque chose dont je joue beaucoup dans le livre, un peu de la naïveté de l'occidental qui part, non pas pour la première fois, mais je le joue un petit peu comme ça. Et donc, cette première partie, elle m'a vraiment fait me dire, ok, être libre, c'est vraiment pas ce que tu crois, c'est pas cette notion de juste prendre l'avion, prendre le train et de se barrer, c'est beaucoup plus complexe que ça.
5: Cette notion du nomadisme, c'est vrai qu'on idéalise beaucoup hein, les peuples nomades et la liberté. On a quand même, nous, cette chance d'avoir ce pouvoir d'achat qui nous permet quand même, effectivement, de prendre un avion. Donc c'est déjà une sorte de pas vers la liberté. Que de pouvoir déjà juste avoir un passeport qui nous permet de pouvoir vivre ces expériences-là.
6: Bah écoute, tu cites un passage en plus de mon livre où je discute de ça avec un garçon, Souleymane, que j'ai rencontré dans le désert du Wadi Rum. Et donc c'était notre guide au sein du désert. Et le dernier soir, on parle ensemble. Et moi, le désert me fascinait. Et lui avait rencontré une Française pendant qui était venue aussi en voyage et lui rêvait d'aller à Paris la rencontrer. Alors que moi j'étais en train de fuir Paris justement. Donc il y avait un peu un miroir étrange parce que moi le désert me fascinait, c'est-à-dire ces immenses étendues dans lesquelles on peut se balader pendant des semaines voire des mois sans jamais rencontrer quelqu'un. Et lui son seul rêve c'était de pouvoir se barrer de là et d'aller en France. De fait, on discutait du passeport. Et pour moi, être venu en Jordanie, c'était vraiment une formalité. J'avais dû remplir un truc de visa en ligne, j'avais payé 40€ et je pouvais y être. Et pour lui, ne serait-ce que venir 2 semaines en France, je parle même pas des questions financières, allait être une tannée de peut-être des mois de formalité, pas de formalité du coup, mais de démarches administratives. Donc, quand on voyage, on se rend compte que c'est bête, mais rien que le passeport français, c'est quand même quelque chose qui nous permet de voir le monde, alors que moi j'ai même plein de copains marocains, algériens, bah, ne serait-ce que eux venir en France, c'est une tannée administrative, alors que c'est pas si loin que ça, quoi. Donc être libre, c'est aussi un privilège que n'ont pas tous, en tout cas la marge de manœuvre n'est pas la même pour tout le monde.
5: C'est bien de se le rappeler, parce qu'on a, j'aime bien cet auteur, Sylvain Tesson, qui dit que la France est un paradis de gens qui se croient en enfer, et je trouve ça assez juste, donc c'est bien des fois de se rendre compte un peu de la chance qu'on a, et de cette liberté d'action et de mouvement qu'on peut avoir, que d'autres pays, notre nationalité, juste de par leur fait d'être né à tel et tel endroit, n'ont pas.
6: Complètement, il y a plein de pays où on ne peut pas voyager si on n'a pas, même au sein du pays où il y a des frontières, où il y a des frontières partout. Là, je connais une fille qui est actuellement... Qui est journaliste et là qui est au Pakistan. Bon bah je sais que les libertés de mouvement c'est pour tout le monde, hein. Même pour des personnes extérieures qui ne sont pas de la nationalité, je parle même pas des gens qui vivent dans le pays, faut être escorté, enfin c'est une tannée encore une fois, mais surtout plein de pays où si t'es une femme tu ne peux pas voyager comme tu veux, même en France on pourrait dire qu'on peut pas voyager exactement comme on veut, mais il y a des pays où littéralement au sein de la loi on peut pas prendre la voiture, etc. Donc faut bien se rendre compte que on est vraiment des privilégiés et que même là, d'être là à un festival entouré de voyageurs, de voyageuses qui peuvent raconter leurs histoires au bout du monde, on a cette chance-là que beaucoup n'ont pas, et faut en avoir conscience, et faut avoir énormément d'humilité là-dessus. Donc moi, je suis pas trop dans le storytelling de la grande aventure inconséquente. Il y a un sens, il y a quand même un sens, comment on pourrait dire ça, un bon sens à avoir.
5: Et donc dans ce premier itinéraire, ce premier chapitre, hein, la Jordanie, donc tu questionnes les gens que tu rencontres avec un ami, là, tu disais, quand tu voyages. Hein. Est-ce que c'était le cas sur l'ensemble du voyage, ou est-ce que tu as eu des phases de voyage plus solitaires ? Parce que c'est aussi une manière, je pense, de voyager seul. En tout cas, c'est différent. Voyager seul, voyager accompagné, en termes de rencontres, hein, et en termes d'immersion, ça peut transformer aussi notre manière de voyager.
6: Complètement. Alors la Jordanie, j'étais avec un ami, et pour le coup, j'aurais pas aimé le vivre sans lui. Parce qu'on prenait la route à deux et c'est vraiment, on allait camper, etc. C'était vraiment un sentiment très fort, un peu du road trip avec un ami. Et c'était assez solitaire, la Jordanie, mine de rien, parce que vous traversez des immenses routes où vous croisez personne pendant des heures. Donc ça, c'était cool. L'Amazonie équatorienne, j'étais avec un ami aussi, un autre ami qui m'avait rejoint. Là aussi, je n'aurais pas aimé le vivre seul parce qu'on était en tel choc culturel. Alors on parlait espagnol, donc on pouvait communiquer, mais s'il n'avait pas été là, on était coupé d'Internet et de toutes choses. Je pense que mes nerfs auraient craqué beaucoup plus facilement. Et là, on se soutenait aussi là-dedans. Au Brésil, j'étais tout seul, ce qui a énormément facilité aussi les rencontres. Et là, j'étais très timide au départ. Et ça m'a permis de faire énormément de rencontres, surtout que j'étais à Bahia. Et c'est pas un cliché, en fait, les gens sont vraiment beaucoup plus proactifs dans les rencontres. Donc on vient très facilement vous parler. Les relations sont peut-être un peu plus superficielles aussi, mais on vous laisse pas tout seul en tout cas. Donc j'attirais l'attention aussi, donc je me suis fait beaucoup d'amis là-bas. Et en Thaïlande, donc une partie en famille, une partie tout seul, et notamment cette dernière partie qui était le monastère dans le nord de la Thaïlande, et impossible de le faire à deux. Il fallait que je termine tout seul, que je me confronte à moi-même tout seul, et c'était sûrement d'ailleurs l'épreuve la plus dure, parce que j'étais seul face à moi-même, face à mon esprit. En Amazonie équatorienne, j'étais en privation pure. Je vivais dans une communauté indigène Achuar. Donc, je vivais vraiment en communauté avec mon ami pendant un mois là-bas. Donc, c'était vraiment une expérience d'immersion totale. Là où à Bahia, je retrouvais le plaisir de manger, je retrouvais le plaisir de dormir au chaud, de faire des rencontres. Donc, c'était là où, à un côté, je recherchais pas la privation, mais on va dire que la privation s'est imposée à moi. De l'autre côté, on était plus dans l'abondance. Donc, on était sur deux expériences complètement différentes et qui faisaient miroir l'une à l'autre.
5: Et donc, en Amazonie équatorienne, tu dis que tu étais en immersion chez les hachoirs. Comment est-ce qu'on fait pour pouvoir partir et avoir le bon contact qui nous permet de vivre cette expérience de l'immersion ?
6: Je ne voulais pas passer par des agences, je voulais pas passer par des ONG, je voulais pas faire de l'humanitaire non plus, parce que il y a du volontourisme, il y a du tourisme humanitaire, je suis assez opposé à ces méthodes-là. Je voulais vraiment pouvoir vivre avec eux de la manière la plus... Est-ce qu'authentique c'est le mot, je sais pas, mais peut-être la manière la plus désintéressée réciproquement. Et donc je suis passé par un site qui s'appelle Workaway, que beaucoup de voyageurs et voyageuses doivent connaître. Et il se trouve qu'il y en a pas beaucoup, mais il y a quelques Workaway en Amazonie. Alors, par rapport à la taille, le ratio, c'est quand même, l'Amazonie, c'est plus grand que l'Europe, et il y a peut-être 9 Workaway sur l'équivalent de l'Europe, alors que si vous venez en Workaway en Europe, il y en a peut-être 250 ou 3000 ou je sais pas. Et donc c'est vraiment de manière assez simple en fait. Je les ai contactés, c'est les premières personnes que j'ai contactées. Ça faisait pour le coup des années que je surveillais ce qui se passait à ce niveau-là. Et ils avaient des besoins et on s'est rencontrés sur ces besoins-là. On s'est présentés, ils étaient OK pour nous accueillir pendant un mois. Et donc ça se fait assez facilement finalement. Et il manquait de personnes parce que personne ne voulait rester là-bas pendant un mois. Parce que c'est des conditions extrêmement difficiles. Et même encore aujourd'hui, Diego, qui est une des personnes que j'ai rencontrées là-bas, me contacte encore pour me dire personne ne veut venir et on a besoin de gens, quoi.
5: Pourquoi les conditions sont difficiles et quelle était la mission que tu avais en Workaway là-bas ?
6: Alors, les conditions sont difficiles parce qu'on ne mange que ce qu'on chasse, pêche ou cultive. Donc déjà, c'est un rapport à l'alimentation qui est extrêmement compliqué. C'est très difficile parce qu'on est au milieu des tarentules, des serpents, des fauves, des insectes, de tout un tas de choses comme ça. Plein de maladies aussi, le paludisme, la fièvre jaune. Donc c'est un milieu qui est dangereux en tant que tel. C'est aussi difficile parce qu'il y a un choc culturel qu'eux-mêmes n'ignorent pas. Et on vit quand même très très différemment dans le rapport à tout. Donc voilà, il faut accepter de vouloir dormir au milieu des insectes, dans la terre, de ne pas manger à sa faim. J'ai perdu près 5 kilos en un mois, donc il faut être prêt aussi à encaisser ça. Et ta deuxième question, pardon, c'était qu'est-ce que j'ai fait? Alors, il demandait deux choses. Il y avait un peu un côté jeu vidéo. On pouvait demander un peu tout et n'importe quoi. Des fois, d'aller les aider à porter du bois, des fois, d'aider à arranger un truc dans la maison, des fois, de les aider à aller chasser, pêcher, si on n'était pas très, très fort, et ça ne s'apprend pas. Et l'obligation, c'était de donner cours aux enfants d'une famille tous les matins. Ils voulaient donc tout le monde parlait espagnol, ils voulaient parler anglais. Donc ça, c'était la tâche obligatoire. C'était 3 heures tous les matins, je crois, de mémoire. Et donc, typiquement, j'ai beaucoup passé de temps avec Diego et Lucia, qui étaient un couple. Ils avaient 6 enfants. Et donc, c'est Diego et Lucia qui font tout pour leurs enfants. Donc, avoir une personne ou deux en plus, ça leur facilite énormément de choses. Et surtout, la chose où vous avez besoin d'occidentaux, c'était pour l'anglais. Parce qu'ils ont conscience qu'ils perdent... C'est triste, hein, mais ils ont conscience qu'ils perdent des bouts de leur forêt, des bouts de leur jungle. Qu'une des pistes pour leurs enfants, c'est le tourisme. Et donc, ils essayent de former, entre guillemets, les enfants. Et il y avait aussi un autre problème, c'est qu'il y a des professeurs non occidentaux dans la région, mais ils ne veulent pas venir. Nous, on a attendu un prof de maths qui n'est jamais venu, qui est équatorien, hein, qui fait partie de la région. Et ils ne viennent pas, en fait. Et donc, ils sont complètement abandonnés par le système scolaire de leur pays. Donc, moi, je ne suis pas pour forcément faire venir des occidentaux pour ça, mais de fait, ils n'avaient vraiment pas le choix, quoi.
5: Je reviens à ta quête qui est celle de la liberté. Donc, on parlait de Wadi Rum ou du nomadisme en Jordanie. Et là, donc en Amazonie, qu'est-ce que tu découvres? Qu'est-ce qu'il en ressort de ce questionnement sur qu'est-ce que c'est qu'être libre quand on est finalement complètement dépendant des écosystèmes et de ce que va nous donner la nature pour pouvoir survivre?
6: C'est sûrement là-bas que j'ai compris que être libre, c'était pas un état permanent et que même complètement conditionné par, comme tu le dis très bien, l'écosystème, les conditions météo, la déforestation aussi qui leur bouffe énormément de vivres et de ressources, ils arrivaient à négocier des espaces de liberté. J'ai aussi la plus grosse claque, c'est un moment où Diego me dit moi je suis dans ma quête très occidentale, contemporaine, de ma quête de sens existentielle, blablabla, donc je suis plus du tout là-dedans aujourd'hui, et on parle et lui me dit maintenant j'attends que la mort. Je dis pourquoi tu dis ça? Il me dit on dit qu'il faut avoir une femme, j'en ai une. On dit qu'il faut avoir des enfants, j'en ai. Bon, maintenant, j'attends, quoi. Et il va rien se passer de nouveau. Il était jeune, il avait 36 et 38 ans. Et donc là, je me suis dit, en fait, nous, on n'est pas bien différents de ça. On a peut-être la culture, le divertissement pour rendre, pour un petit peu habiller la mascarade, mais on est juste en train d'essayer de s'occuper jusqu'à mourir, quoi. Et donc, ça m'a vraiment déconstruit cette image qu'on a quand on part en voyage de je pars pour trouver du sens, etc. Là, j'ai compris que j'allais pas trouver un sens particulier au voyage, mais qu'il s'agissait bien de négocier des espaces de liberté et qu'ils allaient être complètement changeants selon chaque endroit où j'allais être et que c'était pas du tout la même définition selon le pays où j'étais et les conditions dans lesquelles les personnes vivaient.

0: comment tu décides la durée sur laquelle tu vas rester en place dans une destination? Donc là, qu'est-ce qui fait que tu choisis de quitter l'Équateur?
1: J'avais prévu à l'avance. Je trouvais qu'un mois, c'était le bon... Comment on pourrait dire ça? Qu'un mois, c'était le bon créneau. Parce que si on le vivait très très mal, on avait quand même une porte de sortie. Et en même temps, je considérais qu'au bout de 3 jours, 1 semaine, on n'arriverait jamais à dépasser les préconçus. C'est-à-dire que 3 jours, c'est très facile pour avoir une image très dorée de ce qu'on imagine. Ah, c'est très drôle, j'ai dormi avec des insectes, c'est marrant, etc. Mais on ne se rend pas réellement compte avant de passer minimum 1 mois. J'aurais pu effectivement passer 6 mois, mais je pense que je ne peserais plus un seul kilo aujourd'hui. C'est quand même un mode de vie qui vous rejette, qui rejette très fort. Enfin, le corps rejette très fort ce mode de vie-là. Donc je trouvais qu'un mois, c'était un bon compromis pour à la fois être en immersion assez pertinente et en même temps aussi voir d'autres choses.
0: Et donc là, quand tu vis tes immersions, tu écris déjà, hein. Tu te sers de cette compétence que tu as pour documenter le quotidien, ou vers quoi va se tourner ta plume? Qu'est-ce que tu écris dans tes carnets, dans tes notes?
1: Au début, c'est vraiment des mots-clés pour ne pas oublier. Je prends des notes, je sais pas, il va y avoir écrit rondin de bois, 40 kilos. Voilà, c'est juste au début, c'est pour ne pas oublier les journées. Et quand j'ai commencé à envoyer des messages à mes proches, c'est devenu un peu plus littéraire, on va dire. Et ça ressemble un peu à une newsletter. Donc je disais, voilà, ça fait 1 semaine, on a fait ci, on a fait ça, on a vécu ça, machin. C'était encore assez abstrait. Et quand j'ai compris que je voulais écrire un livre, là, je notais à la première personne à peu près tout, en tout cas quand ça me venait, parce que je voulais pas perdre mes émotions, je voulais pas perdre mes sentiments. Et j'étais terrifié à l'idée que je rentre et que je ne sache plus ce que j'ai ressenti. Et donc j'allais déjà être dans le storytelling, on va dire. Alors que là, si j'avais écrit que, alors je, vulgairement, je m'étais chié dessus, c'est pas le cas, mais on va dire spirituellement, je m'étais chié dessus, je pouvais pas tricher. Je l'avais écrit, c'est que je l'avais vécu, et donc j'allais pas raconter autre chose, fallait que je dise la vérité.
0: Je reviens sur ce que tu disais juste avant, sur ton ami qui se posait des questions sur le sens de l'existence. C'est vrai qu'aujourd'hui, on est beaucoup là-dedans finalement, à remettre... on a le temps, on a la disponibilité mentale pour pouvoir se poser la question du sens. Et c'est comme ça qu'aujourd'hui, on se retrouve souvent à faire un virage à 90 degrés dans nos vies, en changeant de métier, en faisant complètement autre chose. Voilà, cette notion du sens, cette quête de sens. Donc toi, tu disais que le voyage, c'est pas forcément pour toi une quête de sens.
1: Je pense que ce qui motive souvent à... Ce qui motive à partir, c'est qu'on se pose souvent des questions. C'est pas forcément sur soi, on peut se poser des questions. Tu es allé au Japon, tu peux aussi te poser des questions sur la culture japonaise. Donc, ça part souvent, je pense, un voyage de questions que tu te les poses ou que tu les poses à quelqu'un. Je pense que le voyage n'apporte pas forcément des réponses. Et donc, on ne part pas forcément pour une quête de sens. Je trouve qu'on peut trouver des réponses, pas forcément celles qu'on attend. Moi, j'aime pas les gens qui rentrent, j'aime pas, tout le monde fait ce qu'il peut, mais, et ce qu'il veut, mais j'aime pas forcément le côté, ah, j'ai vu, les gens sont tellement gentils, et bah non, mais c'est normal que tu trouves les gens plus gentils, parce que toi-même, t'es beaucoup plus détendu quand tu les rencontres, et bien sûr que la vie, elle est plus sympa quand tu travailles pas, et quand t'as le temps de manger ce que tu veux, etc. Donc, le voyage offre aussi un miroir déformé, donc, je pense que pour que ça touche vraiment au sens, il faut qu'il y ait un véritable abandon et il faut prendre des vrais risques, sans quoi on reste dans la carte postale qu'on avait choisie avant même de partir.
0: Et pour ça, c'est souvent important de libérer l'espace et le temps qui permettent effectivement de se fondre dans une culture, dans une tradition.
1: Tout à fait, c'est aussi pour ça que j'aimais cette idée de rester au moins un mois à peu près dans... Alors la Jordanie, c'était plus court, mais à chaque fois, je suis resté minimum 1 mois, parfois dans un lieu, dans le même lieu. Parce que j'étais un peu dans cette idée du voyage lent et je voulais pas partir tant que j'avais pas compris toutes les subtilités. Alors bien sûr, c'est pas en 1 mois que j'ai compris toutes les subtilités de la vie en Amazonie, on est bien d'accord. Mais c'est en 1 mois qu'on se rend compte de l'envers du décor. Et au bout d'une semaine, on est encore dans du fantasme. Et après une semaine, qu'on commence à ne plus avoir de force, qu'on commence à sentir qu'on peut tomber dans les pommes à tout moment, qu'on commence à devoir vraiment aller chercher à l'intérieur... Là, peut-être qu'on touche un peu à du sens parce qu'on sent qu'on se met réellement en danger. Et moi, j'avais besoin de ça.
0: Et donc, tu finis dans un temple bouddhiste en Thaïlande où là aussi, c'est finalement une quête de liberté. Là, c'est même se libérer du cycle des réincarnations qu'on va rechercher dans le bouddhisme.
1: On pourrait même dire que le monastère, c'est une réponse au Brésil où je me suis dit, ok, est-ce qu'on peut être libre dans un monde qui ne l'est pas? Parce que je ne pouvais pas être libre tout seul en sachant que je m'allongeais sur des bidonvilles, entre guillemets. Et donc là, je me suis dit, ok, la philosophie bouddhiste, elle dit qu'on s'affranchit de soi-même. Donc ça veut dire qu'être libre, c'est une quête intérieure, grosso modo. Malheureusement, je schématise un peu des millénaires de pensée, mais grosso modo, c'était ça. Et donc, il fallait que ça passe par... rester dans un temple, je suis resté moins de temps que prévu, je comptais y rester 21 jours, je suis resté que 10 jours finalement. Et donc dans ce temple, on y reste sans parler, on ne mange qu'à des horaires extrêmement précis, on jeûne pendant à peu près 16 ou 18 heures, à peu près. C'est Vipassana, exactement. Et c'était Vipassana, et donc si tu connais, ou pour les gens qui ne connaissent pas, ça va passer par manger qu'à des horaires précis, méditer à peu près 10 heures par jour. En tout cas, à la fin, on médite 10 heures par jour, pas de contact physique, pas de lecture, pas d'écriture, pas de téléphone, etc. Et donc, je suis aussi venu interroger ça parce que j'entendais beaucoup de gens qui allaient faire des retraites spirituelles et aussi toute une série de clichés qu'on a avec ça. Et moi, je ne m'invente pas, je reste quand même journaliste, donc j'y allais toujours avec une certaine distance en me disant « Ah, mais les gens, ils racontent ça, bah, je vais le faire, je vais voir ce que c'est », sans être naïf non plus sur les enseignements qu'on en tire, mais j'y allais aussi pour documenter à quoi ça ressemble et qu'est-ce qui se passe à l'intérieur de soi quand on se plie à ça. Et ça s'entend, j'aime bien parler, donc dans un endroit où je ne parlais pas, fallait que je voie comment ça se passe.
0: Quelle a été l'expérience la plus confrontante par rapport à ces quatre destinations, Jordanie, forêt équatorienne, Brésil et Vipassana, donc retraite de silence dans un monastère bouddhiste?
1: Pour le corps, c'était sans aucun doute l'Amazonie équatorienne, parce que vraiment, je me sentais flétrir, quoi. J'étais à la fin, j'avais vraiment plus de force et je mangeais plus. Enfin, c'était vraiment compliqué. Mais je pense que c'était le temple. Alors, Vipassana, il y a beaucoup de gens qui le font. Il y en a qui restent plus longtemps, il y en a qui restent aussi beaucoup moins longtemps et qui n'arrivent pas à tenir. Et au début, on nous dit, une fois sur place, il y a une nonne qui nous dit, vous allez voir, au bout du troisième jour, vous en pourrez plus, vous aurez envie de fuir et de partir en courant. Moi, je dis, non, ça va, faut juste pas parler, quoi, et méditer. Et au bout de 3 jours, on a envie de partir en courant, parce que c'est un peu la méditation, c'est presque de l'auto-hypnose. Et il se passe plein de trucs très bizarres dans notre cerveau quand on médite. Et donc, je commence à avoir des visions, je commence à avoir tout un tas de choses. Et c'est peut-être se reconfronter à toute sa vie qui était assez douloureux. Et il n'y avait aucun échappatoire, en fait. Disons que j'avais pas le choix quand j'étais en Amazonie, mais que là j'avais le choix, je pouvais partir si je voulais, je pouvais même manger dans ma chambre en cachette si je voulais, mais il fallait de la discipline et ça c'était douloureux.
0: Roberto, qu'est-ce que tu as envie de dire à celui qui est en quête de liberté? Quels sont les conseils que tu lui donnerais pour essayer de trouver ce que c'est être libre? Parce que j'ai bien compris, c'est un concept compliqué à expliquer, à définir, et puis tu mettais la temporalité sur ce terme-là, je trouve très intéressante.
1: Je dirais que chacun aura sa propre définition de la liberté et de l'aventure. Une aventure, comme on le disait, ça peut même être changer de boulot. Mais je dirais que s'il y a une musique en tête qui dit « j'ai toujours voulu essayer ça, j'ai toujours voulu faire ça, j'ai toujours voulu... » il faut le faire parce que on n'aura jamais de regret à avoir essayé quelque chose qu'on avait envie de faire. Donc je dirais, faut essayer et puis faut toujours essayer de faire mieux, faut toujours faire mieux que rien. Même si c'est un tout petit peu plus que rien, il faut toujours essayer de faire mieux que rien. Et je dirais aussi de le faire avec humilité, de le faire sans penser qu'on va réapprendre ce qu'est le monde aux autres ou à soi, et d'y aller en se soumettant le plus aux choses, donc en restant aussi longtemps si possible, et en essayant d'éviter au maximum tout ce qui est préconçu, parce que je pense que c'est vraiment quand on prend des risques avec soi, je ne dis pas à tout le monde de prendre des risques pour leur vie, je veux être responsable de rien, mais il faut qu'il y ait le sentiment que ça puisse mal se passer, pour qu'il se passe vraiment quelque chose. Mal se passer, ça ne veut pas dire quelque chose de grave, mais il faut qu'il y ait une partie d'imprévu dans tout ça. Et s'il y a une partie d'imprévu, il faut le faire. Et je pourrais terminer sur une phrase que j'aime bien. C'est un peu un schéma où il y a écrit « Fais-le ou fais-le en ayant peur ». Donc, être peur, c'est pas grave, fais-le en ayant peur et au moins tu le fais, quoi. Et on ne regrettera jamais d'avoir fait un truc dont on avait envie viscéralement.
0: En tout cas, se mettre en mouvement, c'est important. Et puis, arrêter de rêver sa vie, mais vivre ses rêves.
1: Je suis d'accord avec toi, full mouvement. Et moi, une citation que j'adore, qui est dans le livre, je crois, c'est une citation de Rosa Luxembourg qui dit « Celui qui ne bouge pas ne sent pas ses chaînes ». Et donc, pour moi, c'est un appel au mouvement et c'est un appel à secouer ses chaînes et à se rendre compte de ce qui nous contraint aussi, pour ensuite se porter aussi sur ce qui contraint les autres. Parce que pour moi, la liberté, c'est quelque chose de collectif. Et même dans le livre, ce que j'ai voulu faire, c'est-à-dire que moi, je touche aucun revenu du livre et je reverse tous mes revenus à la communauté où j'étais. Donc, pour moi, la liberté, c'est vraiment un élan collectif et c'est pas quelque chose qu'on peut faire dans son coin.
0: C'est lui qui ne bouge pas de son pas ses chaînes. Roberto Garçon, le bouquin s'appelle « Loin d'ici, en quête de liberté ». Merci, merci à toi.
1: Merci à tous ceux qui liront le livre. Bonne lecture et merci d'avoir écouté ce podcast.
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7: Tout ce que je vais vous dire sera fait uniquement d'après ce que j'ai pu lire dans les journaux. Or, il me paraît que ces crises d'hystérie collective comportent un certain infantilisme. Il me semble qu'il y a là en effet une sorte de libération à la fois d'instincts puérils et d'instincts d'animaux. Je peux vous répondre un petit peu au nom de la morale biologique. L'un des principaux impératifs de cette morale biologique, c'est qu'un homme

0: leur eussent permis de résister à ces instincts, à ces instincts animaux, c'est-à-dire de ne pas s'abandonner à cette régression que paraîtrait le rock'n'roll. Ces jeunes gens sont certainement des insatisfaits, des gens qui n'ont été intéressés à rien, captivés par rien. Est-il donc tellement étonnant qu'ils fassent cette régression? Je pense qu'ils pourraient surtout s'attaquer aux causes, plutôt que s'attaquer à l'effet. Or, si je crois que c'est toute la société qu'il faudrait transformer, je répète, pour que les jeunes gens ne tombent pas dans cette sorte de piège infantile et bestial que présente le rock'n'roll.
1: Le rock'n'roll, un piège infantile et bestial. Voilà ce que pouvaient en dire des intellectuels des années 60. Salut les amis, c'est JBD avec vous pour cette émission généralement consacrée à la politique, l'histoire, la géostratégie. Mais cette semaine, ras-le-bol de vous causer des ravages du capitalisme triomphant, des impérialismes ou des camps de concentration nazis qui sont l'un des dadas de cette émission. Aujourd'hui, j'ai envie d'écouter de la musique avec vous, d'aller au concert, de danser. Mais en fait, je suis pas certain d'avoir grand-chose d'intéressant à vous dire de ces musiques actuelles, rock, pop, dub, électro et compagnie. Alors bon, si vous vous attendez à des révélations sur la musique, vous pouvez tout de suite changer de fréquence. J'aimerais pourtant cette semaine évoquer un événement que j'adore depuis bientôt 33 ans qu'il existe, le festival Au Quart de Tour, génial et convivial événement qui annonce l'été et que Radio Béton organise dans la ville de Tours depuis 1986. Et c'est là que tout petit, votre serviteur a vécu les balbutiements de sa culture punk rock et rock'n'roll, comme on disait encore fin des années 80, au millénaire dernier. Au Quart de Tour, c'est là que chaque année depuis plus de 30 ans que je me roule dans l'herbe avec les copains, que je bois de la bière, que je déconne. C'est là qu'une fois par an, je me ressource, je lâche prise, je rigole et je danse. Et après avoir bien décompressé, mieux reprendre pendant un an nos si sérieuses émissions d'histoire et de politique qui font rien qu'à parler de trucs pas drôles. Or, en 2016, traumatisme. Au Quart de Tour, qui plante ses chapiteaux dans le lit du Cher, une zone inondable, le festival trentenaire qu'on croyait indéboulonnable, acquis jusqu'à la fin des temps, notre festoche a été annulé pour cause d'inondation et de chair en crue. En ce début d'été 2016, j'ai pas eu mon au quart, j'ai pas dépressurisé. Et ça m'a bouleversé de réaliser la fragilité d'un événement qui, depuis près de 30 ans d'éternité, fait partie de mon biotope, de mon cycle annuel. Pour vous raconter tout ça, vous voilà donc chez moi, à Tours, région centre, Indre-et-Loire. En voiture, direction Radio Béton, à Tours Nord. Et sur l'autoradio, c'est bien évidemment le 93.6, la fréquence à béton, où il y a toujours une merde technique, genre platine qui marche pas. C'est normal, c'est là tout le charme de la radio rock.
2: Je suis médusé, voilà. En tout cas, ça me permet d'en profiter pour dire... Alors, je vous l'avais bien dit, franchement, Seeds of Mary, Ghost avec Kurt Cobain. Vraiment. Bon, du coup, comme j'étais en train de préparer la suite, je n'ai absolument rien de prêt, donc on va vite continuer à écouter ce qui est en train de passer, je sais pas quel morceau c'est. C'est toujours Mastodon, ça doit être le morceau Blue Walsh.

Radio Béton de m'avoir fait découvrir plein de trucs et notamment le son qui m'enthousiasme et me porte depuis l'édition Au quart de tour 2017 où les deux DJs de Octave One nous ont connectés au cosmos en nous faisant danser comme des tarés. Octave One qui depuis 1990 sévit à Détroit, le bastion d'Underground Resistance. Octave One, live à Au quart.

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0: Oui, bonjour, c'est JBD. Ouais. Nous voilà donc arrivés à Radio Béton, créé à Tours en 1986, tout comme le festival au quart de tour. Béton est installé depuis la fin des années 80 dans des locaux municipaux à l'espace Jean Siana, centre social et de loisirs. Et au deuxième étage, il y a un bureau béton surpeuplé. Et le studio est au troisième, sous les combles. Pour y monter, il y a une volée de marches d'un escalier en béton qui doit être l'un des endroits les plus déprimants que je connaisse. Bonjour.
1: Ça va ?
0: Dites pas trop de conneries, il y a le magnéto qui tourne. La belle blonde.
1: Bah oui, ça va et toi ?
0: Macron t'as toujours pas viré ?
1: Toujours pas. Fainéant.
0: Comment vous allez bien ?
1: Fainéant.
0: Bon, je vous l'avoue et je vous le répète, il se trouve que cette semaine, j'ai pas grand chose à vous dire, en tout cas rien de transcendantal. Pourtant, je croyais vraiment avoir des trucs intéressants à partager avec vous au sujet des musiques actuelles, des concerts qui, aujourd'hui, me redonnent du plaisir après m'avoir assez peu intéressé pendant près de 20 ans. Je voulais vous causer de cette impression d'avoir traversé, à partir du début des années 2000, presque deux décennies d'électro-encéphalogramme musicalement plat, après une enthousiasmante et créative décennie 90 qui a vu dans le désordre le décloisonnement des genres musicaux avec ce qu'on a notamment appelé la fusion. Là, les rockers se sont mis à causer à ceux qui écoutaient du reggae, par exemple. Il y a aussi eu pendant les années 90 l'accès de masse à l'informatique qui a permis la création de nouveaux styles musicaux et électroniques, le trip-hop, la jungle, la drum and bass. Les années 90, c'est aussi une explosion du nombre des productions avec la démocratisation des home studios qui va se poursuivre dans les années 2000. Et puis la fin des années 90, c'est aussi l'apparition d'Internet qui permet de diffuser facilement ses créations sans forcément passer par maisons de disques et radio. Et après ces très riches années 90 qui m'ont donné la sensation de création frénétique et tous azimuts, après la fin de l'explosion de la drum and bass, j'ai donc eu le sentiment, vers le début des années 2000, que rien ne se créait plus, que tout n'était que redites et courants musicaux qui se recyclent en se mordant la queue. Du coup, pendant près de 20 ans, je suis allé au festival au quart, pas tant pour voir des groupes, mais surtout pour voir mes potes, car le cadre super convivial du festival permet vraiment ça, et pour seulement 30 euros pour 5 jours de festoche, autant vous dire un tarif qui n'existe pas pour un festival qui, d'un point de vue comptable, n'existe pas. On va revenir sur les chiffres tout à l'heure. Et puis, depuis 2 ou 3 ans, est-ce que ce sont mes chakras musicaux qui se sont à nouveau ouverts ? Pourquoi est-ce que ces dernières années, les musiques actuelles, comme on dit, me semblent à nouveau intéressantes ? Y a-t-il plus de groove qu'avant ? Est-ce que le nombre et le niveau technique des musiciens a sensiblement monté ces dernières années ? Comment se fait-il que je kiffe à nouveau la musique ? À moins que ce ne soit la musique qui ne se soit remise à me kiffer. Et d'abord, y a-t-il des réponses à ces étranges questions qui n'en sont peut-être pas vraiment ? Pour essayer de parler de tout ça, vous voilà installé dans une petite pièce à côté des bureaux de Radio Béton. Et votre invité s'appelle Enzo, qu'on dit être l'un des programmateurs du festival. Mais c'est pas exactement ça. Et c'est à lui donc que je vais faire part de mes vagues questions existentialo-musicales qui n'en sont pas vraiment et qui n'ont donc pas forcément de réponse. Salut Enzo.
2: Salut JBD.
0: Bon alors Enzo, au moment de cette conversation, on est en octobre 2017, à plus de 6 mois de la 33e édition du festival au quart de tour. On dit parfois de toi que tu es le programmateur du festival. Alors on pourrait s'imaginer une espèce d'empereur romain qui s'écoute des piles de disques de groupes postulant au festival et qui, pouce levé ou baissé, dirait « Ah ça, oui, ça, non ». Or, c'est pas du tout comme ça que ça se passe. Alors, qu'est-ce qui est marqué sur ta fiche de poste ?
2: Sur ma fiche de poste, c'est pas marqué programmateur de quart de tour. Je suis chargé de production. Chargé de production, c'est un peu un mot valise pour dire homme à tout faire. Comme je suis plus maintenant, mais j'ai longtemps été le seul salarié au quart sur l'année, maintenant il y a Nathan avec moi qui s'occupe plutôt de la partie communication. Comme j'étais le seul salarié, donc à travailler vraiment à plein temps sur le festival, je me retrouve référent d'énormément de domaines sur lesquels je vais récupérer les infos, travailler dessus ou pas. Mais en tout cas, je vais être le carrefour des informations que ensuite je vais redistribuer à toute une volée de bénévoles plus compétents les uns que les autres qui, eux, vont être compétents dans un petit domaine du festival. Et c'est comme ça que le festival se construit. C'est grâce à, on va dire, une dizaine de bénévoles référents, Pascal Robert à leur tête. Mais comme moi, je suis là 8 heures par jour, ben, c'est moi qui ai d'abord toutes les infos. Et si je peux le faire, je le fais. Si je peux pas le faire, ou si c'est quelqu'un d'autre qui est censé le faire, dans ce cas-là, cette information, je vais l'envoyer à qui de droit. Voilà.
0: Lexique. Pascal Robert, avec sa compagne Véronique, deux membres historiques de la bande de jeunes cons insolents qui, en 1986, crée Radio Béton et le festival Au Quart de Tour, ce qui va donner naissance à deux associations sœurs, Radio Béton et donc...
2: Béton Production, donc la branche qui organise des concerts. Mais il y a deux associations, mais c'est vraiment surtout une histoire administrative. À un moment donné, on a été obligé, enfin je dis on, mais j'étais pas du tout encore là, hein, je suis arrivé il y a 6 ans. À un moment donné, l'association Radio Béton a dû se séparer de ce côté organisation de concerts pour de basses raisons monétaires, c'est-à-dire que on peut pas demander à la fois des subventions à telle hauteur pour le fonctionnement d'une radio avec tout ce que ça implique. Enfin voilà, c'est des cases à remplir dans des dossiers de subventions, et il a apparu à un moment donné qu'il fallait séparer les deux. Mais c'est des associations jumelles, on est tous dans les mêmes bureaux. Moi, je suis aussi animateur sur Radio Béton. J'écoute les disques comme tous les autres animateurs de Radio Béton. Je participe à la vie de la radio, quoi. Tout comme Nathan, qui est aussi chez Béton Productions. Et je suis complètement poreux, si on parle de programmation. En tout cas, j'essaye d'être complètement poreux à ce qui peut aussi toucher les autres animateurs de Béton. C'est ce qui fait la force de Béton, c'est qu'il y a plein de personnalités, tous programmateurs de la radio, contrairement à énormément de radios qui sont entre les mains d'une seule personne. Du coup, forcément, la couleur musicale peut s'en ressentir. Voilà.
0: La programmation, dont t'es pas le seul responsable, est un des aspects de ton boulot. En fait, quand tu dis qu'il y a plein de gens qui sont référents sur plein de trucs, c'est-à-dire qu'on parle de logistique, on parle de chapiteaux, on parle de nourriture.
2: Ouais, c'est assez énorme finalement le travail que ça peut représenter, 5 jours de festival, avec on va donner des chiffres.
0: Alors financièrement, comment font-ils en quelques chiffres? Au Quart de Tour 2017, c'était par exemple...
2: En tout, le festival coûte entre 350 et 400 000 euros. Et l'artistique est entre 90 et 100 000 euros.
0: Pour payer 30 groupes répartis sur 5 soirées, chaque soirée accueillant entre 3 000 et 5 000 festivaliers. Et l'un des trucs qui fait exister ce festival, qui n'existe pas sur le papier d'un point de vue comptable, c'est le travail gratuit et parfois toute l'année de près de 150 bénévoles. L'huile de coude, ça n'a pas de prix.
2: Passer du monde à gérer, c'est de la logistique, et c'est pour ça qu'il y a beaucoup de monde qui sont là-dessus. Sans parler, bien sûr, de tout le côté technique à gérer en amont. Et heureusement qu'il y a une équipe, parce que je ne suis pas du tout compétent sur tout ce qui est technique. Voilà, faire la bouffe pour 150 personnes, pour moi, ça relève de la magie. Donc, c'est ça qui fait qu'au quart, ça marche. C'est qu'il y a une équipe ultra compétente et, pour la plupart, en plus, bénévole. C'est assez rare, je pense, à ce point-là. Donc, il y a un seul salarié, deux maintenant, et que des bénévoles derrière pour faire tourner cette petite machine. C'est pas une grosse machine au quart de tour, mais c'est quand même déjà un beau projet, surtout sur une durée qui est assez longue, quoi. Ça représente sur place, du début du montage jusqu'à la fin du montage, ça représente 15 jours.
0: Vous avez le droit à 5 soirées pour quoi, 30 balles. En fait, c'est économiquement un festival qui n'existe pas, en fait.
2: Qui peine à exister, malheureusement. Mais c'est des tarifs qu'on applique depuis longtemps, même si on a augmenté un tout petit peu, je crois, il y a 3 ans. Et on se rend compte que ça devient de plus en plus compliqué à tenir.
0: Avant d'aller plus loin avec Enzo, retour sur l'un des très nombreux et très agréables moments d'Ocar 2017. C'est le mois de juin, il fait bien chaud sous l'un des deux chapiteaux du festival, où sur scène ont surgi 3 grooms en uniforme, genre Spirou. C'est le brillant trio danois Who Made Who, fondé en 2003. Il y a seulement 3 musiciens, Who Made Who envoie une élégante pop house rock extrêmement dansante et pleine d'harmonie, de vraies chansons bien écrites, parfois presque lyriques. Comme a aussi pu la synthétiser LCD Sound System, Who Made Who pourrait être une sorte d'heureuse rencontre entre les Talking Heads et la house music, et plein d'autres courants intelligemment digérés avec beaucoup de personnalité. Who Made Who, live, on a sué car on a dansé.

0: Who Made Who, live à Au Quart de Tour 2017, bonheur de danse et de fraîcheur house pop dans la moiteur de juin. Mais un an plus tôt, en 2016, ça a été une toute autre chanson, car le festival, je vous le disais, est installé en zone inondable, pleine de la Gloriette, dans le Lit du Cher, qui est l'un des deux cours d'eau qui bordent la ville de Tours, l'autre étant la Loire, où le festival a d'ailleurs vu le jour en 86, sur une île qui s'appelle l'île Au Quart, d'où le nom de l'événement, Au Quart de Tours. Bref, énorme coup de bourdon pour mal démarrer cet été 2016. L'immuable, l'éternel, acquis pour toujours, festival Au Quart de Tours n'a pas eu lieu pour cause d'inondation, Enzo. Ça a été dur.
1: Le mardi soir a joué et c'est le lendemain sur les coups de, on va dire 16-17 heures, donc 2 heures avant d'ouvrir le deuxième soir, qu'on a eu un arrêté préfectoral qui nous a dit c'est mort, gros risque d'inondation, il faut démonter dans l'urgence, puisque d'ici demain, max après-demain, il y a jusqu'à 2 mètres d'eau sur la plaine de la Gloriette.
0: Triste flashback sur cette annulation d'Au Quart. Voilà donc en juin 2016, plaine de la Gloriette, avec Joël, le chef jardinier du jardin pédagogique de la Gloriette. Avec des cuissardes, on va se retrouver avec de l'eau jusqu'aux genoux.
2: Alors, faut qu'on vous dise le paysage là qu'on aperçoit depuis la maison des animateurs et des jardiniers de la Gloriette est tout à fait hallucinant, quoi. C'est un lac. Et au milieu du lac, il reste encore un des chapiteaux de la 31e édition du festival Au Quart de Tours, qui n'a eu donc lieu qu'un seul soir. Et ce chapiteau, l'équipe de Radio Béton n'a pas eu le temps de le démonter encore. Donc il reste là avec ses mâts plantés dans l'eau. C'est assez surréaliste d'ailleurs. Plutôt joli et onirique comme vision. Enfin, très concrètement, c'est très embêtant, quoi. D'ailleurs, aux dernières nouvelles, on se demandait si Au Quart de Tour n'allait pas mettre la clé sous la porte.
3: Oui, a priori, c'est sûr que pour eux, 3-4 jours de montage, ça sous-entendait que le démontage était au moins tout aussi long, voire un tout petit peu plus court, mais que c'était pas instantané dans tous les cas. Et là, il est vrai que cette annonce de crue et la rapidité avec laquelle l'eau est montée, on s'y attendait pas forcément non plus.
2: Enfin, on est surpris sans l'être, parce qu'ici, on est entouré d'eau. C'est-à-dire qu'on a le Cher qui est là-bas, on a un bras du Cher qu'on appelle le Petit Cher, et puis globalement, de toute façon, l'eau, elle est aussi sous nos pieds. Même quand il n'y a pas de crue, l'eau, elle est quoi, 1 mètre, 1 mètre 50, 2 mètres sous nos pieds?
3: Oui, la nappe est 1 mètre, 1 mètre 50, effectivement, en été. Hein, donc ça, c'est vraiment le stade le plus bas, enfin, la hauteur la plus basse qu'on puisse retrouver. La Gloriette, c'est une terre d'eau. Donc, bon, voilà, on sait que c'est une plaine inondable. À un moment donné, nous, on fait des choses sur une plaine inondable. Donc, quand la nature se manifeste, on n'a pas d'autre choix que de se dire, c'est nous qui avons essayé de faire des choses sur une zone peut-être à risque. Nous, on le fait, on va dire, de façon légère, light, avec de l'événementiel. Maintenant, quand on sait qu'à l'échelle nationale, ça peut aussi arriver avec des habitations, là, c'est une autre problématique.
2: Alors là, on commence déjà à marcher dans l'eau. D'habitude, ça c'est un chemin qui est tout sec, qui nous emmène jusqu'à cette plaine où régulièrement je m'émerveille, vous savez, à chaque printemps, parce qu'il y a des jolies fleurs qui poussent, tout ça. Alors là, les jolies fleurs, elles sont sous la flotte. Hein. Et là, on est donc plus sur un chemin sec, on est déjà en train de marcher dans l'eau.
0: On a eu les boules qui collaient au papier en ce mois de juin 2016 et c'est là que j'ai réalisé que je n'aurais pas droit à mon indispensable soupape de décompression annuelle. Ma semaine de teuf de l'année m'a cruellement manqué. Vilaine impression de rester constipé de la tête par manque de danse et de musique. Et ça m'a mis de fort mauvaise humeur, d'autant plus que notre éternel festival allait peut-être bêtement mourir noyé, Enzo.
1: Ça a été un coup assez dur hein, à ce moment-là. On n'a pas trop eu le temps de réfléchir, on a dû démonter. En même temps, il fallait gérer l'annulation des groupes sur toute la semaine, donc ça représentait les 3/4 de la programmation. Ça représentait pas loin de 26 groupes à annuler, à appeler. C'est des sommes qui peuvent être engagées aussi de la part d'artistes, de toute cette économie autour des artistes qui peut être fragilisée avec des annulations comme ça. Ça va, on n'est pas rock en scène, on ne parle pas de millions d'euros, mais quand même, justement, c'est parfois des petits groupes qui sont à un cachet près, surtout quand ils viennent de loin. Bref, il y a eu beaucoup de choses, des belles choses aussi qui se sont faites sans qu'on ait le temps de s'en occuper, des concerts de soutien dans les bars de la part de beaucoup d'acteurs culturels locaux, de beaucoup de groupes, beaucoup de musiciens qui ont fait plein de choses, notamment toute la carte blanche du mercredi soir de Go Cheese qui fêtaient leurs 5 ans. Normalement, on leur avait donné une carte blanche sous le petit chapiteau ce jour-là et du coup, ils ont rapatrié toute leur carte blanche au Canadian Café. C'était pas du tout possible normalement, mais là, ça s'est fait. Ça nous a permis, en sortant du démontage, rincé et complètement 6 pieds sous terre, d'aller se mettre une bonne cuite bien salvatrice, histoire de renchaîner sur le démontage le lendemain avec une belle barre dans le crâne, mais qui permet de pas réfléchir comme ça. Donc, on a vraiment passé le démontage en mode machine, sans réfléchir. C'est après que le coup dur est vraiment arrivé, avec aussi forcément un bilan financier catastrophique. C'est la première fois que j'ai vu Pascal et Véronique Robert, donc le couple mère du festival, aussi atteint. C'est des gens qui n'expriment pas grand-chose, même s'ils sont très sympas.
2: Ils sont très stoïques et pleins d'humour.
1: Voilà, ils sont très stoïques et avec beaucoup d'humour, un peu noir, voilà. C'est des gens super, mais ils n'expriment pas grand-chose. Et là, je les ai vus vraiment atteints, quoi. Et ils m'ont dit plus tard que pour eux, c'était un signe qu'au CARF, il fallait que ça s'arrête, parce que c'est normal, ça fait 30 ans qu'ils font ça, plus de 30 ans. C'est fatigant d'être bénévole pendant 30 ans sur un seul et même projet. Et ils ont bien failli jeter l'éponge à ce moment-là.
2: À peu près tout le monde a vécu cette inondation comme un traumatisme. Mmh. Ici aussi, ça m'a remis un peu les pendules à l'heure. Le truc en plus vraiment embêtant, c'est que je me suis rendu compte que dans mon cycle naturel annuel, mon OCAR n'a pas eu lieu. Et ça m'a manqué épouvantablement. Et je pense que j'ai été vraiment en rogne où il m'a manqué quelque chose jusqu'au mois d'août. Et au mois d'août, à mon sens, il s'est passé quelque chose d'absolument magique. Comment il s'appelait d'ailleurs ce festival ? Qui est revenu sur, en plus, aux origines. C'est ça qui était extraordinaire.
1: Il s'appelait OCAR is not dead. Un festival qu'on a organisé en un mois et demi. Après le démontage, le bilan, vraiment, c'est... Les Robert étaient au fond du gouffre. On n'était vraiment pas sûr de savoir comment faire pour remettre le festival à flot, pour remettre le festival sur les rails. Beaucoup de bénévoles ancestraux, très tristes, mais en même temps fatigués. Du coup, moi, je suis arrivé avec cette idée-là de, ici, il faut remettre des ronds dans les caisses. Faire un crowdfunding, c'est bien, on en a fait un. Ça a ramené un peu d'argent, ça a quand même ramené 10 000 euros. Mais là, on parlait de 200 000 euros de déficit. Ce qu'il fallait faire, c'est refaire un festival en demandant aux artistes du coin ou aux artistes qui aiment bien OCAR, en demandant aux techniciens qui viennent bosser depuis le début ou pas loin sur le festival, à tous les prestataires qui ont grandi, je pense notamment à Scène de Nuit, qui a grandi en même temps que le festival. C'est une boîte de location de matériel, de spectacle qui a grandi en même temps que le festival, qui se construit en même temps et ils sont partenaires depuis le début. Bref, en demandant à tous ceux qui font le festival, qui sont partenaires financiers, d'aider à faire ce festival de soutien qui coûte le moins cher possible et que on puisse réussir à rentrer un max d'argent, parce que c'est exactement ce qu'il nous fallait à ce moment-là. Enfin, fallait payer énormément de factures. Beaucoup de gens ont joué le jeu, pour ne pas dire tous. Beaucoup d'artistes ont répondu alors que je les prévenais un mois avant sur une période ultra chargée en termes de festival et tout ça. On a fait ça à la mi-août, sur un week-end de 3 jours. Et on a réussi à regrouper pas mal de groupes tourangeaux, notamment des groupes assez phares, je pense notamment au Chill Bump, à aller chercher aussi quelques groupes qui sont passés par le festival peu de temps avant et qui ont fait l'effort de venir alors que... Je sais pas pourquoi ils ont fait l'effort, ils ont dû avoir quelque chose quand ils sont venus jouer sur OCAR. Je pense aux deux zènes, qui n'ont pas besoin de se rajouter des dates sur leur tournée déjà à la gueule et qui ont trouvé un temps pour venir. Enfin voilà, ça c'est pour les têtes d'affiche. Et puis il y a eu plein de groupes tourangeaux qui, dès qu'ils pouvaient, il y en a plein qui ne pouvaient pas parce que c'était prévenu un peu tard, mais dès qu'ils pouvaient, ils venaient bien sûr, quoi, on va venir. Du coup, ça nous a permis de faire une programmation en un temps extrêmement court, d'organiser tout ça grâce. Pareil, il y a une avant-garde, une nouvelle génération du festival. Je pense à Sébastien Garcia qui s'est occupé de toute la régie générale parce que Cédric n'était pas là, n'était pas dispo. D'habitude, c'est lui qui fait ça. Sébastien Garcia, il a 27 ans, je crois. C'est un monstre en régie. Il a tout appris avec Cédric. Et c'est lui qui s'est occupé de tout ça. On était en pleine période d'attentat. Il y avait une Nice juste avant. C'était très chaud sur une île où il n'y a pas de sortie pour évacuer le public. C'était une galère sans nom. Et on a réussi à faire tout ça en un temps... on n'a pas beaucoup dormi. Je suis souvent tombé malade au mois de juillet parce que j'étais vraiment sur les genoux. Mais après, ça valait le coup, quoi. Quand il s'est passé ça, le public a réagi de fou. On s'était blindé tous les soirs et on n'a pas gagné 200 000 euros. Mais on a eu plein d'autres bonnes nouvelles entre-temps. Mais ça a permis déjà de faire une impulsion, de montrer qu'on ne se laissait pas faire et rabaisser un tiers de notre déficit. Donc... on s'est pas juste assis en pleurant auprès du public et auprès des subventionnaires en disant oui, ça serait bien de nous donner de l'argent, quoi. On a, on s'est sorti les doigts et je pense que ça a aidé aussi à ce qu'on ait d'autres bonnes nouvelles derrière. Voilà, qu'on montre qu'on était de bonne volonté, qu'on n'était pas mort.
2: Pour en revenir à la situation vue de ma fenêtre, pas d'Ocar, effectivement, avec cette menace de bah, Ocar, c'est mort, quoi. Ça y est, là, c'était l'an dernier, c'était la dernière édition, donc je suis rentré chez moi bien plombé. Et puis, bah voilà, la bonne nouvelle, Ocar not dead. Et tu dis, ouais, sur une île, mais pas sur n'importe quelle île.
1: Pas sur n'importe laquelle.
2: Le grand retour du festival sur l'île Ocar. Un retour aux sources, un retour sur l'île Ocar du festival Ocar de Tours. Quand je vais manger chez les gens, je mange pas tant ce qu'il y a dans l'assiette, je mange l'intention qu'ils y ont mis. Et moi, ce que j'ai surkiffé, c'était justement le côté not dead. La vieille créature qu'on croyait moribonde se donne un bon vieux coup de rein des familles parce qu'il y a de l'huile de coude et de la bonne volonté et puis beaucoup d'amour derrière tout ça. Et ça, moi, je l'ai bien reçu. Je tiens à préciser d'ailleurs à la foulée que j'ai subventionné avec force peinte. Enfin, je subventionnais pas au demi, moi.
1: Beaucoup de gens ont subventionné. On a fait des scores au bar complètement hallucinants. Je crois qu'on n'était pas loin du Hellfest qui, eux, ont vraiment, pas en termes de volume, mais en termes de consommation par personne, qui ont vraiment des bonhommes entraînés toute l'année. Là, les gens se sont donnés vraiment. Hein, et pour avoir discuté avec les bénévoles au bar, les gens venaient en rigolant pour ça, mais ils avaient envie de se mettre la tête à l'envers et ils avaient une très bonne excuse pour le faire. Voilà, c'était oui, peut-être que demain j'aurai mal au crâne, mais c'est pour sauver Ocar, remets-moi un pichet, remets-moi une pinte. Et c'était ça non-stop, c'était drôle, il y avait une ambiance incroyable.
2: Moi j'ai adoré cette énergie primale du festival Ocar, voilà, qui sait se montrer au bout de 30 années très fonctionnel, très parfait, enfin, parce que je connais pas de festivals qui accueillent leur public comme ça.
1: C'est vrai, mais en même temps, vu de l'intérieur, parfois, on se dit aussi, putain, la vache, ça fait quand même 30 ans qu'on organise ce festival et il y a toujours des trucs qui sont faits à l'arrache, mais ça fait partie de son charme.
2: Ocar is not dead sur l'île Ocar, moi je l'ai adoré parce que pour moi il y avait un retour aux sources, il y avait une énergie et il y avait aussi, on va peut-être aussi pas mal parler de DIY, hein, le DIY, le do it yourself, le fais-le toi-même. Et ben ouais, au fin fond de l'adversité, avec des bouts de scotch, des bouts de ficelle, de la bonne volonté et beaucoup d'amour entre tout le monde, et ben non, la créature se donne un coup de rein et se remet la tête à la surface. Et ça, je crois qu'on l'a tous goûté, quoi.
1: Mmh. Ouais, c'était vraiment, j'ai un peu du mal à en parler également, je pense qu'on n'a pas du tout vécu même festival, c'est normal.
2: Parce que... Ah bah non, parce que moi j'ai une règle d'or, je suis adhérent Radio Béton et tout ça, mais alors j'ai une règle d'or en ce qui concerne Ocar. Je ne travaille pas sur Ocar de Tours. Si je me balade avec un magnéto, je raconte des conneries avec des gens pour faire de la Radio Béton, où j'écris des trucs. Mais depuis 30 ans, moi, le festival, je le savoure. Mais il faut être barjot pour travailler à Ocar de Tours. Non, en fait, évidemment, ça me pose un problème. Je suis de 69, peut-être quelle année, Enzo, toi ?
1: Moi, je suis de 87.
2: Moi, je suis de 69 et j'ai quand même un problème. C'est que, comme disent les gens, les vieux qui ont mon âge, Ocar, c'est un peu Club Mickey. Et tous mes potes vieux de mon âge, ils sont derrière les bars.
1: Non, mais oui, oui.
2: Et tiens, puisque justement on parle de vieux et de musique de vieux, on a parlé de ces groupes qui très généreusement ont filé un coup de pouce à Ocar, sont venus travailler à Ocar Is Not Dead, parce que c'est quand même du travail. Vous savez que les musiciens...
1: Ils ont besoin de manger.
2: Oui, des fois ils ont même des factures d'électricité.
1: C'est incroyable.
2: Donc c'est une chose extraordinaire qui s'est passée là. T'as parlé de Chill Bump tout à l'heure. Moi je me souviens avoir très très bon DJ électro qui mixait à la Smala, qui est une association pas mal orientée autour du reggae, qui depuis des années maintenant plante en fait sa caravane à crêpes au milieu d'Ocar, puis c'est bien, ça fait un autre spot, enfin bon, voilà. Tout ça pour parler de musique de vieux, y a des gens, moi, que j'ai vus sur scène, que je voyais déjà quand j'étais petit, que t'étais même pas né, Enzo, Jackpot et The Reactors, qui, eux aussi, étaient là, fidèles au poste.
1: Jackpot... Ils étaient là, la toute première édition sur l'île Ocar, je crois bien, ouais. Donc là, pour le coup, la boucle était bouclée.
2: Et invité à l'époque, comme en 2016, par Radio Béton, et ça tombe bien, on va s'écouter un des tubes de Jackpot et The Reactors, c'est Baisse la radio.
4: Bon. Merci aux radios qui passent des trucs sympas.

0: Baisse la radio, Jackpot et les Reactors, ils étaient sur la toute première édition du festival au quart de tour en 86, Enzo, sur l'île au quart. Et puis, bah voilà, 30 ans plus tard, non?
1: Mais c'était la 31e édition. Alors, je sais pas où est-ce qu'à un moment donné, il y a eu deux au quart en une année. Une année bénie, peut-être.
0: Ou alors c'est que je suis nul en maths.
1: Moi, je suis nul en maths aussi, donc c'est possible qu'on est en train de se planter, que les auditeurs se foutent de notre gueule.
0: Non, mais c'est Pascal Robert a déjà fait des théories là-dessus. C'est toujours très compliqué que quand tu rentres dans l'année de ton anniversaire, il y a un chiffre de plus, de enfin, tu vois, c'est des trucs comme ça.
1: Ouais, ouais.
0: Bah, finalement, c'était aussi cette édition Ocar is not dead sur l'île Ocar. Et bien, le signe que non, grâce à l'huile de coude et à l'énergie positive que les bénévoles, que tout le monde a su insuffler dans le truc, et eh ben Ocar est reparti. Bah tiens, on va même citer un politique pour qui j'ai pas voté, mais enfin, ce qui a valu quand même que je traverse la moitié du festival pour aller lui serrer la louche, c'est l'ancien député d'Indre-et-Loire, Jean-Patrick Gilles, qui a fait un petit chèque aussi pour qu'Ocar continue à flotter un peu.
1: Ouais, on a eu deux enveloppes parlementaires, on a eu lui et Marie-France Beaufitz, deux personnes qui nous ont donné de l'argent, alors qu'a pas été utilisé, parce que le temps que ça arrive, c'est très long l'administratif, donc qu'a pas été utilisé vraiment pour Ocar is not dead. Pour être complètement transparent, on s'en est rendu compte que ces deux chèques parlementaires, ben, en fait, on n'en a pas eu besoin à la fin de l'année. Elle est tombée cette année-là, en 2017. Fin 2016, les gars, on est revenu à zéro. Bravo, on s'est serré la pince. Mais du coup, ces 20 000 euros là, qui vont nous filer les deux parlementaires, qu'est-ce qu'on va en faire? C'est pas très honnête de se le garder pour nous. Du coup, on a voulu organiser la soirée au Cardi Merci, au 37e parallèle, un peu avant le festival de cette année.
0: Et ça, c'était vachement bien, avec un très très beau plateau, surtout pour les vieux, des groupes mythiques. Il y avait Les Motivés, un groupe aussi qui me touche beaucoup. Il y avait ce trio infernal et courageux des rappeurs de la rumeur. À partir de quand vous vous dites, ça y est, en fait, on n'est plus dead?
1: Déjà, après le festival de soutien, on sentait que ça sentait bon. Fin août également, c'était la limite pour demander les remboursements des places d'Ocar, et on s'est rendu compte qu'énormément de gens n'ont pas demandé de remboursement. Donc ça aussi, ça a absorbé, parce qu'on avait compté rembourser les gens dans les 200 000 euros de dette. Donc ça aussi, ça a vachement diminué. On était encore en discussion avec pas mal de groupes, et il y a énormément de groupes qui sont assis sur leur cachet, ou alors qui ont juste demandé remboursez-nous les billets de train qu'on a pris, ou voilà, enfin le minimum pour pas qu'ils perdent d'argent, normal. On a eu des aides, notamment du CNV, qui nous a filé pas mal d'argent, un petit peu, de la ville et de la région. Ouais, courant novembre, début décembre, on sentait que voilà, ça allait le faire et qu'on allait pouvoir repartir en 2017, qu'on allait pouvoir refaire une édition en 2017. On savait pas encore sous quelles conditions, est-ce que ça serait tranquille? Non, c'était pas le cas, mais on a pu faire presque comme si c'était rien passé, c'est assez incroyable.
0: Et du coup, cette édition 2017, votre humble serviteur l'a goûté, mais alors comme vous pouvez pas imaginer, j'ai passé une semaine... Et alors même quand j'ai dessoulé, même quand je me suis un peu calmé après une semaine de festival, je trouvais que le moment que j'avais vécu était toujours aussi bien, quoi. Grand moment de qualité, je vous ai parlé de moments de magie... D'ailleurs, il y a un truc qui m'a marqué et qui faisait pas partie de la programmation officielle de Ocar de Tours. Alors que je m'apprêtais à aller voir Chevalienne, dans un endroit qui s'appelle le Chapiteau à Kéké, sur Ocar, vous avez plein de micro-univers comme ça, c'est ça qui est bien. On a parlé de la caravane à crêpes, de la Smala. Et alors que je m'apprêtais à aller voir Chevalienne, je suis tombé sur ce duo tourangeau d'électro-afrobeat. J'appelle ça du white électrique vaudou. J'ai dansé, donc je suis désolé, j'ai raté Chevalienne, je sais pas à quoi ça ressemble.
1: C'était très bien Chevalienne, mais tu as vu Perroquet et c'est cool, un des premiers concerts qu'ils ont fait, je crois.
0: J'ai groové ma race comme un bâtard pendant une heure sur Perroquet en dansant comme sur Who Made Who. J'ai beaucoup dansé cette année à Ocar. Ça faisait partie des bonnes surprises et puis j'ai envie qu'on s'écoute, tiens, Sarah Road.

0: perroquet, groupe qui n'était pas programmé à Au Quart de Tour, mais peut-être que ça arrivera un jour.
1: Tout à fait, tout à fait. Ouais, c'est ça qui est drôle sur Au Quart de Tour, c'est qu'on parle souvent de la programmation qu'on retrouve sous les deux principaux chapiteaux. Mais il y a plein de choses que, à béton, enfin, en tout cas, si on parle de comité de programmation, donc Pascal, Rémi et moi, on ne maîtrise pas du tout. Donc toute la programmation du côté du chapiteau de la Smala, qui commence en plus à être de plus en plus structuré. Maintenant, on arrive à savoir un peu ce qu'ils font avant. Avant, c'était pas le cas. Nous, on savait vraiment pas ce qui s'y passait. Ils faisaient vraiment jouer les gens, leurs potes. Maintenant, ils essayent de le faire plus en amont. On essaie de l'intégrer à la com et tout. Enfin, on sait que c'est un espace très important pour beaucoup de gens et eux aussi commencent à le comprendre, je pense. Et du coup, on a envie de faire ça bien maintenant. Mais c'est eux qui vraiment gèrent entièrement leur espace, leur programmation et tout ça. Donc, ça donne aussi une autre esthétique. Ils font pas mal de choses auxquelles je suis pas du tout sensible et c'est très bien qu'ils soient là pour le faire. Et il y a aussi Keke qui aime bien inviter des gens sans nous prévenir. Moi, je l'ai appris qu'après hein, que Perroquet avait joué sur le chapiteau de Keke. J'étais d'ailleurs dégoûté parce que j'aurais bien aimé les voir.
0: J'ai raté quelque chose, mais...
1: ouais, j'ai raté quelque chose, mais j'espère les revoir. Ils sont tous rangeaux. Hein, ça sera pas, ils font pas beaucoup de concerts, mais en tout cas, j'ai bien rangé leur EP dont on vient d'écouter un extrait là. Parce que ouais, c'est vraiment bien ce qu'ils font.

0: Bon, alors pour reparler musiques actuelles, comment se fait-il qu'elles me stimulent à nouveau après 20 ans de désintérêt ? L'informatique, Internet et la démocratisation des home studios ont certainement fait exploser l'offre et la qualité musicale. Et puis peut-être qu'avec les écoles de musique, le nombre et le niveau technique des musiciens a aussi bien monté. Il y a de plus en plus de très bons icos qui savent jouer, comme on dit, et qui ont eu le temps de s'approprier et de digérer intelligemment des décennies de musique pop, du blues jusqu'à la tech.
1: Moi, je t'avoue que je théorise pas énormément la musique, j'essaye.
0: Explique-moi pourquoi j'ai kiffé ma race pendant cette dernière édition.
1: Moi, je dirais déjà peut-être parce que t'étais quand même très frustré de l'année dernière. Et du coup, en plus, beaucoup de gens étaient très frustrés de l'année dernière, parce qu'il y avait vraiment une ambiance vraiment particulièrement bienveillante sur cette édition. En plus, il a fait très beau, hein. Dieu merci, parce qu'on avait mis quand même un cactus qui fait fuck sur notre affiche, donc il aurait plu toute la semaine, on aurait eu l'air bien con. Mais bref, il a fait très beau, il y a eu une très bonne ambiance. Je vais pas dénigrer ma propre prog, hein. Je vais pas te dire qu'on a fait jouer des trucs de merde. Bon, j'ai trouvé ça très très bien aussi. Je sais pas si c'était mieux que l'année encore d'avant. Moi, je garde un excellent souvenir de la 30e édition, qui avait aussi vraiment super. Je sais pas si il y avait des meilleurs concerts qu'il y a 2 ans, il y avait des meilleurs concerts qu'il y a 3 ans. Je sais pas, je suis pas sûr. Je pense que toutes les éditions sont différentes, même si on essaye de garder un peu la même recette, c'est-à-dire de mélanger un maximum de choses sur une seule soirée pour que les gens ouvrent leur chakra finalement, pour éviter que les gens aillent voir que ce qu'ils savent qu'ils aiment. Donc, ce qu'on veut faire sur Rockart, c'est qu'ils découvrent des choses qu'ils pensent ne pas aimer et qui finalement vont bien aimer. Donc apparemment, ça a vachement bien marché sur toi cette année. Génial. J'espère que ça marchera encore l'année prochaine, mais c'est pas sûr.
0: Pendant longtemps, c'était une erreur de stratégie pratiquée par Rockart dans sa prog. Et jusqu'à il n'y a pas si longtemps que ça, il y avait la soirée hip-hop, la soirée rock'n'roll, la soirée machin. Évidemment, la soirée électro, c'était là où ça déchirait et tout. Bah, c'était cantonné, c'était encore ségrégué. À certains égards, c'était ce qui se passait quand j'étais petit dans les années 80. Hein. Les hardos ne parlaient pas aux mecs qui écoutaient Bob Marley, qui eux-mêmes ne parlaient pas aux mecs qui écoutaient Supertramp. Bah, y a eu aussi toute cette éducation hein, que Radio Béton et que les radios comme ça et que les festivals comme ça font. Et tu parlais justement de bah oui, tu choisis pas ta soirée parce que tu choisis pas ton style, tu vas être confronté à des choses que tu connais pas. J'ai pas une grande culture métal et je me suis fait cueillir, mais comme une fleur, cette année, un trio absolument extraordinaire qui s'appelle Cadavar, avec notamment un batteur de ouf qui avait pas moins de 2 ventilateurs pour faire voler au vent sa tignasse de viking. D'abord, je lui ai décerné le prix du meilleur batteur Muppet Show de tous les temps. Ils nous ont juste assassiné et terminé un show absolument parfait avec une reprise d'Helter Skelter.

0: Cadavar, c'est génial parce que ce groupe-là, qu'une musique pas énormément de gens écoutent ou alors un public vraiment très particulier, il arrive déjà de par son jeu de scène qui a un petit côté, on se prend pas au sérieux quand même, avec comme tu le disais ce batteur qui a les cheveux dans le vent. Alors c'est difficile à décrire, il faudrait que les gens voient ça en vrai, mais ça lui donne au batteur une temporalité différente, c'est-à-dire qu'on a l'impression qu'il flotte dans l'air alors qu'il envoie la sauce comme un malade sur sa batterie, mais ses cheveux, eux, ils restent suspendus en l'air grâce au ventilateur. Il en joue énormément, il a souvent la tête en arrière et tout, et du coup ça donne un côté kitsch à cette musique qui n'est pas tant que ça. Et du coup ça, même si tu y vas pas pour la musique, qui est quand même tout à fait écoutable, c'est pas non plus des gens qui hurlent, hein. Il y a du métal qui est beaucoup plus violent, là on est plus dans du stoner, avec un côté psychédélique, ça reste quand même pas non plus trop agressif. Et du coup, les gens qui n'ont pas l'habitude d'écouter ce genre de musique, et en tout cas ce genre de groupe, sont restés juste scotchés par ce jeu de scène tout à fait basique, mais qui est complètement génial. Et du coup, ils ont passé un super concert. Je sais pas s'ils gardent énormément de souvenirs des morceaux qu'ils ont écoutés, mais juste, ça les a éclatés. Les gens se sont marrés, les gens ont dansé, et ils étaient du coup super réceptifs à ce que pouvait dégager le groupe. Alors que si ça avait été un concert sans ce tout petit truc en plus, ça se trouve, ça serait passé un peu plus inaperçu.
1: J'ai utilisé le mot spectacle. Et alors, maintenant que t'en parles, ça me revient toute cette mimo gestuelle du rocker viking en pantalon de cuir et la touffe Muppet Show qui vole au vent. Le concert se termine. Au moment de saluer le public, les trois vikings qui avaient les dents serrées avec les yeux exorbités, d'un seul coup, ont repris des têtes de mecs normaux pour saluer le public. Et effectivement, d'un seul coup, j'ai vu passer sur leur fiole, on a bien rigolé, hein. En fait, on n'est pas des vrais vikings qui descendent les rivières pour clouer des moines sur les portes des abbayes et violer les animaux de la ferme. C'est là que je me suis rendu compte que je m'étais fait mystifier par un spectacle qui a vachement bien marché et donc qui, comme on vous le disait, c'est terminé par cette magistrale reprise de Helter Skelter.

0: millénaire dernier, quand j'étais petit, dans les années 80, on parlait de scène rock qui s'est progressivement mise à englober d'autres musiques pop ou alternatives, comme le reggae par exemple. Jusqu'à ce que fin des années 90, devant l'explosion des styles, l'on se mette à dire « musiques actuelles » parce que rock s'était dépassé. Or, il a longtemps été considéré que Tours était une ville plutôt rock. Et pendant des années, l'ex-baba cool que j'étais a donc été sevré au punk rock par Radio Béton et par le festival au quart de tour. Parce que pendant des années, pour les jeunes, il n'y avait que ça qui bougeait dans cette ville bourgeoise gouvernée pendant près de 35 ans par le très droitier Jean Royer.
1: Mais vous partez en guerre contre quoi exactement ?
2: Eh bien très exactement, contre toutes les formes de la pornographie, par le tract, par le livre, par le journal, par le cinéma. Afin de protéger les équilibres humains et sociaux et de faire respecter un minimum de propreté, comme nous le faisons dans le cadre de notre vie tourangelle.
0: J'ai détesté cette esthétique punk rock de gens qui savent à peine jouer, mais tout en appréciant l'esprit anti-commercial du punk, le fameux DIY, le do it yourself, le fais-le toi-même. Il m'aurait peut-être fallu ces années de marinade punk pour, entre autres groupes, savourer pleinement le rock speed et brutal des Burning Heads qui, eux, sont d'Orléans, ville historiquement plutôt punk. Les Burning Heads qui, en 2017, fêtaient leurs 30 années de parcours. Et le son des Burning, qui, a encore 20 ans, m'apparaissait comme du bruit violent et désagréable, il m'a fallu du temps pour piger que ce son, c'est en fait de l'amour en bar, mais exprimé de manière rugueuse, Enzo.
3: Ouais, complètement. Moi, j'ai pas eu besoin de 30 piges. Je sais pas quand est-ce que commence la culture musicale de quelqu'un. J'ai écouté un peu de punk quand j'étais plus jeune. J'ai écouté les trucs qu'on écoutait tous au lycée, comme Guérilla Poubelle, des trucs comme ça, du punk français. Un peu sombre, parce que quand on est jeune, on aime bien un peu avoir des problèmes dans la vie. Donc c'est des groupes qui peuvent un peu sublimer ce que t'as l'impression de ressentir. Mais j'ai assez rapidement arrêté, mine de rien, d'écouter du punk. Et puis quand je suis arrivé à Béton, donc il y a 6 ans, on est obligé de se confronter, pas qu'au punk d'ailleurs, on est obligé de se confronter à énormément de musique quand on bosse à Radio Béton en tant qu'animateur. Pas quand on est bénévole dans une émission spécialisée, parce que là, on défend la musique qu'on aime dans une émission spécialisée. Quand on est animateur de journée à Béton, on a une obligation, c'est de passer un peu de tous les styles. On a défini un peu arbitrairement, je ne sais pas quand, mais au début de la radio, la musique dans 4 styles. Ça peut paraître un peu grossier, mais en gros, il y a les musiques rock, punk rock, metal, tout ce qui peut être un peu violent, quoique le post-rock on peut aussi le mettre là-dedans, voilà, quelque chose à base de guitare et de batterie. On a toute la musique qui va être hip-hop, funk, soul, tout ce qui va être black music. On a la musique pop, folk, indie, et on a la musique électronique. Ça fait 4 styles de musique qui essayent d'englober à peu près tout ce qui se passe, en tout cas tout ce qu'on représente à Béton. À la fin de notre émission, de 2 heures ou de 3 heures, il faut qu'on ait passé à peu près la même quantité de morceaux de chaque style. Donc forcément, moi, quand je suis arrivé, j'étais plus hip-hop, j'étais plus musique électronique, j'étais un peu reggae, dub, tout ça. Je sortais d'une période babloche. Hein. Moi aussi, j'avais des écharpes en patchouli et des pantalons en lin rouge que j'avais acheté au printemps de Bourges. Bref.
0: J'aurais jamais imaginé un truc pareil.
3: Quand on a les chakras ouverts, c'est pas mal, ça permet de s'imprégner de plein d'autres choses. Et progressivement, je dis pas qu'au début ça a pas été un petit peu violent, mais progressivement, je me suis clairement ouvert à une musique beaucoup plus, entre guillemets, violente, beaucoup plus punk, beaucoup plus rock. Même si j'ai encore un peu du mal avec le métal, je le conçois. Mais du punk, maintenant, j'adore ça. J'adore cette urgence, cette violence, ce jeu m'en foutiste aussi. Ça fait vachement du bien dans la musique. C'est des éternels adolescents, les punks. En tout cas, j'espère, pour la plupart. Et moi, j'ai rencontré les Burning Heads, on les connaît forcément, quand on est de la région centre, moi je viens de Bourges.
0: C'est des gars d'Orléans, c'est des voisins, quoi.
3: J'ai dû les croiser en festival plusieurs fois, vu que j'en ai fait beaucoup, et que c'est aussi un groupe qui a pas mal joué dans des festivals de Babloche, parce qu'ils ont un côté punk rock assez accessible, et en même temps, ils ont des morceaux reggae. Grande particularité de ce groupe, ils décloisonnent à fond. Hein. Ils m'ont dit aussi qu'à leur début, ils le font plus trop maintenant, mais ils aimaient bien finir leurs concerts par des DJ sets de hard tech. Alors, punk rocker, la hard tech, au début, ça matchait pas du tout. Maintenant, un peu plus, mais ça matchait pas du tout. Bref, ils ont toujours été dans ce décloisonnement des styles. Et moi, je les ai rencontrés il y a pas très longtemps, en fait. J'ai eu beaucoup de chance. Je me suis retrouvé en octobre de l'année dernière, donc il y a un an. j'étais au Japon pour accompagner les Burning Heads et Boogers en tournée au Japon. C'est la première fois que je partais en tournée avec un groupe. Je ne suis pas musicien moi-même, donc c'est même la première fois que je partais en tournée, en fait, tout simplement. Et je me suis fadé 12 concerts en 14 jours de Burning Heads. Tant de dire que là, j'ai rattrapé tes 30 ans de Burning Heads à béton. Moi, je les ai fait en une semaine. Et en fait, c'est génial ce qu'ils font. Moi, je ne connaissais pas tant que ça. Et vraiment, je trouve leurs morceaux super... Enfin, c'est des tubes, quoi. Les mecs, ils écrivent des tubes punk rock. En plus, c'est des gens super humains, toujours droit dans leurs bottes. Enfin, super rencontre. Et du coup, en rentrant, j'ai fait, les gars, l'année prochaine, c'est vos 30 ans de tournée, on vous file carte blanche au cœur pour fêter vos 30 ans. Et du coup, ils en ont profité pour amener un groupe japonais.
4: Et c'est Skippers. Voilà.

0: c'est drôle de voir des Japonais faire du punk rock. J'adore ça.
1: Ils sont géniaux. Ils sont très géniaux. Alors moi, voilà, je suis pas un expert en punk rock, mais pour avoir pas mal discuté avec les gars des Burning pendant la tournée, ça les a fait halluciner. C'est des gamins, en plus, la plupart, les skippers, ils sont pas bien vieux. Hein. C'est des gamins, et ils ont une technique, apparemment, c'est des bourrins de travail, et c'est pas que un stéréotype facile sur les Japonais, c'est vraiment des putains de bourrins de travail, et du coup, ça se ressent aussi dans leur manière de faire de la musique. Parfois, ça peut les un peu pêcher, du coup, ils font trop technique, ça manque un peu de naturel, mais des fois, quand ils arrivent à allier les deux, c'est juste des monstres. Et on en a croisé beaucoup, des petits groupes que personne connaît, mais qui foutent la fessée à pas mal de grands groupes de punk rock, notamment les Burning, qui disaient des fois, putain, on passe après eux, la honte. Mais ils ont le chaud dans le sang, les Burning. À chaque fois, ça marchait bien. Mais pas mal de belles rencontres au Japon. Et le Japon avec Béton a quand même une histoire, en tout cas ces dernières années, assez liée. Parce qu'on a des bénévoles illustres qui sont intégrés dans la culture japonaise. Je pense notamment à Naoko.
0: Qui est japonaise. Qui est
1: japonaise et qui fait le pont en ayant créé une structure en plus, Live House d'Asakusen, enfin qui fait partie de cette structure, qui fait le pont entre le Japon et la France depuis quelques années. Et on avait accueilli notamment, pour la 30e édition en 2015, une carte blanche à Live House d'Asakusen où on avait accueilli deux groupes japonais à l'époque. Puis on avait fait aussi de notre propre chef Guitar Wolf, groupe japonais. Pour le coup, eux, c'était pas dans la technique, dans le show. C'est vrai que des groupes japonais, on en voit très peu en France. C'est vraiment très rare. Okar est un peu une exception là-dessus, voilà, par des hasards humains finalement.
0: Les Skippers, donc, ils sont venus jouer au Okar, sont des copains des Burning Heads qui eux-mêmes sont allés au Japon. Et Okar 2017, bah voilà, 30 ans de carrière dans les pattes pour les Burning. Bah ça y allait, comme en 40. C'était drôle ce pogo, parce que c'était pas des pogos des années 80, tu vois, t'as parlé de bienveillance à un moment tout à l'heure, je pense que c'est quelque chose qui colle à Okar tout le temps. En fait, on est bien à Okar. À Okar, y a pas d'agression, y a pas de... Bon, évidemment, quand t'as 5000 personnes et que c'est un peu le samedi soir, tu peux avoir des mecs qui ont un peu bu ou qui peuvent se bousculer, mais franchement, moi, justement, qui travaille pas à Okar de Tours, j'ai le temps de me balader et franchement, la Croix-Rouge, ils se font chier, hein, quand même, la plupart du temps, faut quand même bien le dire, parce que t'as prononcé le mot bienveillance et je pense que c'est un maître mot pour Okar de Tours. Et moi, j'ai beaucoup utilisé le mot amour aussi. Et là, avec les Burning, cette année, je l'ai vraiment ressenti. Les chiens d'Orléans, quand ils hurlent de l'amour. Et puis, tu l'as mentionné aussi tout à l'heure. Donc, je veux dire un truc qui choquera certainement beaucoup de gens. Mais il y a très, très peu de reggae, en fait, que je supporte. Il y a celui de Marley, évidemment, parce que bon. Gainsbourg, bon, évidemment, il y a des musiciens qui sont en commun avec ceux de Marley, quelle surprise. Et puis, il y a quelques années, quand les Burning Heads ont sorti ces deux albums opposites, voilà, il y a le 1 et il y a le 2, où il y a ces reprises de standards jamaïcains, et puis des compos des Burning aussi, bah, ça m'a complètement cueilli, parce que, bah, voilà, j'ai parlé tout à l'heure pour Perroquet de White Electric Voodoo, c'est-à-dire que, bah oui, c'est des petits culs blancs qui ont pris deux, trois trucs à la musique africaine, j'ai l'impression, et à Fela Kuti et à tout ça. Et, ces gros bourrins à crâne tondu tatoué de Burning Heads qui font du hardcore de mecs pas contents parce qu'il habite Orléans, quand ils font du reggae, c'est juste absolument exceptionnel. Et puis bah, je te propose qu'on termine en fait cet entretien avec la reprise de ce grand standard jamaïcain. Ça s'appelle Police and Helicopter. On s'écoute ça tranquille et puis on se retrouve pour une prochaine fois, Enzo. On parlera au Okar 2018 en attendant les Burning Heads et la police dans l'hélicoptère. Merci, à très bientôt.
1: Merci.

0: Et voilà les amis, j'avais envie d'écouter de la musique avec vous. J'aurais bien aimé avoir eu le talent de vous dire des choses intelligentes autour d'Ocar de Tour et des musiques actuelles. Ben, j'aurais au moins essayé de vous parler d'autre chose que des malheurs du monde, ce qu'on fera lors de notre prochaine émission, très bientôt sur cette même antenne. Et la 33e édition du festival Ocar de Tour, c'est du mardi 5 juin au samedi 9 juin 2018 à Tours. Salut,
1: terminé. 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
3: Alors pour cette nouvelle émission en Gascogne, je vous propose de rencontrer Sophie Rabhi-Bouquet, qui est éducatrice, auteure, médiatrice, fondatrice du Hameau des Buis, qui était en Ardèche, et qui maintenant donc est venue ici en Gascogne, où elle gère à la fois l'oasis de Poulart et la ferme des enfants, qui est une école dont nous allons parler aujourd'hui. Alors Sophie a grandi dans l'aventure de Pierre Rabhi, d'où son nom, dans son retour à la terre, et le perpétue à sa manière, concrètement, dans un lieu de vivre autrement et un lieu de transmission que donc je vous propose de découvrir aujourd'hui. Bonjour Sophie Rabhi, bonjour.
4: Bonjour, merci.
3: Alors tu es la fille de Pierre Rabhi, grande personne vraiment qui a été, il y a une expression qui est attachée à lui, c'est la sobriété heureuse, et ce réseau des colibris qu'il a lancé au départ, puis maintenant des oasis en tout lieu, et maintenant la coopérative des oasis, dans l'ours et la carotte, on en a déjà parlé souvent, autant des colibris, au début des oasis, plus récemment avec Mathieu Labonne qu'on a interviewé. Toi, ici, quel souvenir de ton papa tu fais vivre ?
4: En fait, je me sens tout à fait légitime pour en parler parce que je suis celle des 5 enfants qui a continué un peu sur cette voie, Et j'étais à l'origine aussi du mouvement pour les oasis en tout lieu parce que

0: d'être des collectifs plutôt que des communautés. Parce que mes parents ont traversé aussi, surtout en Ardèche, tout le phénomène 68 et en ont vu les limites. Et pour eux, il était évident qu'on doit aller vers des vies collectives, mais pas forcément des communautés. Donc c'est pour ça qu'on s'appelle plus un collectif qu'une communauté. Et donc mon père m'accompagne chaque jour parce que c'est vraiment dans sa pensée la transmission dont j'ai bénéficié que je peux aujourd'hui déployer tout ça et continuer au-delà de sa disparition.
1: Il y a cette idée, donc tu l'as dit, de collectif, mais au-delà de sécurité alimentaire. C'est vraiment les deux piliers les plus forts ou il y a autre chose quand même qui accompagne ta philosophie ?
0: Il y a vraiment l'humain et surtout à travers l'enfant. Et ça, c'est vraiment le fil que je tire depuis plus de 35 ans maintenant. Et ça, c'est très important. Pour moi, c'est plus important que d'avoir des panneaux solaires, de recycler son eau de pluie et d'avoir des toilettes sèches. Parce que ça, techniquement, c'est pas si compliqué que ça. C'est un peu à la portée de tout le monde. En revanche, la grande question humaine de savoir pourquoi nous nous comportons comme nous nous comportons sur Terre et depuis des générations avec tous les malentendus et les drames que cela peut créer, c'est ça qui m'intéresse au plus profond. Je parle du mal-être un peu généralisé de l'espèce humaine sur cette planète, avec sa difficulté à s'harmoniser avec les autres êtres vivants, à trouver aussi la satisfaction, la plénitude, le bonheur, on pourrait le dire, sans utiliser un gros mot, malgré et en dépit de tout ce déploiement technologique, de confort et de domination de la nature et de notre condition primaire dans la nature que nous avons au fil des temps déployé de manière absolument colossale pour un bien maigre effet sur le plan de la satisfaction humaine. Plus grave que cela, nous avons cette propension à détruire le vivant. Alors le vivant en nous, mais aussi chez les autres, les enfants aussi, nos difficultés à nous harmoniser avec ce qui est vivant chez l'enfant, et enfin toute cette destruction effectivement de la biosphère et qui est de plus en plus évidente, parce que voilà, c'est un printemps de plus où je constate que j'ai dû voir deux abeilles, deux papillons. Les petits êtres vivants qui nous entourent sont de plus en plus raréfiés, quoi.
1: Alors, tu peux nous parler du lieu dans lequel on est. Tu es arrivé ici, donc tu as quitté l'Ardèche pour venir créer un lieu. Qu'est-ce que tu as créé ? D'abord ici l'école, le lieu, comment s'est passée son arrivée ? Qu'est-ce que tu voulais faire ici ?
0: Alors, après avoir développé une école depuis 1999 et un écolieu à partir de 2002 jusqu'à 2021, en raison de ce fameux facteur humain dont on vient un petit peu de parler, nous avons donc été expulsés de notre propre projet en 2021. Et dans notre recherche, un peu dans la précipitation, nous avons eu cette proposition de lieu, donc sur un domaine qui fait 35 hectares, dont 10 hectares en bail emphytéotique. Et il y avait une ferme, des terres, des forêts. Et nous avons donc eu le projet, le premier projet, c'était vraiment de recréer l'école, parce que l'école, c'est vraiment notre pierre fondatrice pour les enfants, et c'est là où nous trouvons le plus de motivation. Et effectivement, ça n'a pas été possible de suite, pour des raisons administratives et en particulier des raisons d'urbanisme, puisque nous sommes sur une zone qui a un PLU, et une zone agricole, et sur une zone agricole, il n'est vraisemblablement pas possible de créer une école, en tout cas dans cette région. Et donc cet obstacle nous a emmenés de projet en projet autour à explorer un petit peu ce qui pouvait se faire avec une sorte de retour aux sources, puisque l'école a ouvert, mais juste à côté, vraiment, il n'y a qu'un chemin qui sépare l'école de l'Oasis sur une propriété qui appartient à la même personne qui nous loue aussi en bail emphytéotique tout le reste. Simplement, c'était sa maison d'habitation. Et elle était devenue un squat pendant les 7 dernières années. Donc, on n'avait pas pensé au départ à lui proposer de reprendre ce lieu, parce que c'est un lieu qui lui appartient et qui lui est cher, et peut-être qu'il avait d'autres projets. Simplement, chemin faisant, on s'est rendu compte que c'était le plus évident, et lui aussi a admis cela, et donc on s'est emparé

0: de la question juridique pour récupérer ce lieu et ouvrir l'école en 2025.
1: Alors, qu'est-ce que c'est que cette école ?
0: Oui, ça a été très fluide de rouvrir une école après 21 ans d'expérience, parce que c'est 21 ans très expérimentaux. Et on a finalement répondu au mieux aux besoins des enfants, alors dans leur diversité, parce que tous les enfants ne sont pas les mêmes, ce qui fait qu'on a exploré beaucoup de pédagogies différentes, beaucoup d'outils différents. Mais la base, c'est vraiment le respect de l'enfant, le respect de la personne, le respect des rythmes et des besoins des enfants.
1: Concrètement,
0: c'est l'abolition de la violence éducative ordinaire en premier lieu, c'est-à-dire pas de punition, pas de récompense, pas de cris sur les enfants, on ne leur fait pas peur, on ne les évalue pas. Donc il y a vraiment tout un pan de l'éducation ordinaire qui n'existe pas chez nous. On ne le met pas sous terreur simplement parce qu'on veut qu'il obéisse à ce que nous pensons être bon pour lui. Voilà, donc c'est plutôt l'inverse, c'est-à-dire que c'est plutôt un accueil de l'enfant et c'est plutôt retrouver nos compétences de caregiver. Donc j'ai utilisé un mot qui est emprunté à l'éthologie humaine et à la théorie de l'attachement, puisque nous renouons avec une qualité fondamentale de notre espèce qui est de prendre soin. Et prendre soin d'un enfant, c'est vraiment l'accompagner dans son grandir, dans son développement, jusqu'à ce qu'il s'autonomise et qu'il puisse prendre soin de ses besoins par lui-même, mais dans une grande liberté. Comme Maria Montessori, l'enfant, c'est un être vivant qui contient des promesses qui sont déjà là et qu'il s'agit de faire fleurir en les arrosant bien, en les réchauffant, en prenant soin comme un jardinier prend soin de ses graines, quoi. C'est vraiment honorer le vivant aussi à travers l'accompagnement de la personne pour qu'elle puisse devenir ce qu'elle est.
1: Alors Sophie, cette école, elle est faite à partir de 3 ans et j'ai vu jusqu'à 19 ans, c'est important. L'éducation des jeunes adultes, vous en occupez aussi ?
0: Alors, dans notre précédent éco-village, oui, on avait jusqu'à 18-19 ans des enfants qui prolongeaient, on va dire, leur scolarité jusque-là. J'ai même jusqu'à un diplôme final. On faisait passer le bac américain, le high school diploma, parce que c'est plus simple que le bac français. Et aujourd'hui, nous sommes sur l'accueil des jeunes apprenants, parce qu'avec la diversité d'activités et de compétences que nous avons sur place, la perspective, c'est vraiment de pouvoir accueillir des jeunes adultes qui vont pouvoir acquérir des compétences métiers pour affronter aussi la transition écologique, parce que nous savons que c'est vraiment nos capacités à être autonomes localement qui vont nous permettre de surmonter l'épreuve et la difficulté qui nous attend avec la fin des ressources à bon marché et des carburants peu chers, etc. Donc il va falloir se réadapter complètement et c'est une réadaptation sur son territoire avec ce que nous avons sous les pieds, avec ce que nous avons autour de nous. Et donc c'est s'alimenter, mais c'est aussi pouvoir fabriquer des objets de base, c'est pouvoir mettre un toit sur notre tête. Pourquoi pas étudier la filière textile aussi, ça fait partie peut-être des projets d'avenir pour nous. Et aussi, il y a un garage solidaire qui va ouvrir, donc savoir se débrouiller et s'autonomiser dans le réemploi, dans la récupération, dans la réparation. Et puis la filière bois, dont je parlais déjà, qui va permettre de couvrir aussi un grand nombre de compétences métiers. Donc notre perspective là, c'est d'être aussi un espace test en lien avec d'autres entreprises de l'ESS, de l'économie sociale et solidaire, pour pouvoir profiter de certains créneaux, même institutionnels, de manière à pouvoir construire des parcours immersifs pour des jeunes qui veulent apprendre toutes ces compétences pour l'autonomie.
1: On avait fait un reportage pas très loin d'ici, à Poucharamé, sur l'école de lettres. 3PA. C'est 3PA, c'est un petit peu la même idée.
0: Alors, on est venu aussi dans la région très attiré par 3PA et très séduit par leurs propositions. Et effectivement, ça fait vraiment partie des organisations de la fratrie, quoi, d'une sorte de tout cohérent où on va proposer divers axes à des jeunes pour qu'ils puissent sortir aussi de l'éco-anxiété qui est très forte en ce moment.
1: Ça, c'est important. Et d'où l'importance de transmettre, d'apprendre aux jeunes, non pas avec forcément les savoirs anciens, mais avec ce qu'ils auront à affronter à l'avenir. Être lucide de ce que va être le monde et pas croire que les choses vont rester ainsi, parce que malheureusement, elles vont bouger certainement. On va faire une petite pause musicale avant de revenir sur ton projet. Qu'est-ce que tu as envie d'écouter ?
0: Alors, moi, j'ai choisi une chanson qui s'appelle en français La Marelle. Et j'aime beaucoup la métaphore qui parle de la vie, et que la vie, c'est une reliance entre la terre et le ciel, et que ce n'est pas un long fleuve tranquille, en fait. Voilà, j'aime beaucoup cette chanson.

0: Alors nous sommes de retour avec Sophie Rabhi-Bouquet. Sophie, alors on a vu un petit peu les fondements de ton école, ce respect de l'enfant, cette bienveillance vis-à-vis de l'enfant et de son unicité. Mais il y a quand même l'apprendre, je l'ai vu sur votre site internet, il y a marqué apprendre vraiment et apprendre logiquement. Tu peux nous expliquer en deux mots ce que sont ces deux concepts ?
1: L'enfant est déjà suréquipé pour apprendre. En fait, dès sa naissance et même dans la vie intra-utérine, on a des capacités d'apprentissage qui sont colossales et qui sont d'ailleurs beaucoup plus conséquente et active lorsque l'enfant est tout petit, puisqu'on sait que le cerveau d'un nouveau-né, par exemple, a un nombre de connexions bien supérieur à celui d'un adulte. Et donc, il a cet équipement complet et hyper performant pour l'apprentissage. Et ce qui m'a épatée chez des pédagogues comme Maria Montessori, mais d'autres aussi, il y a Krishnamurti, il y a Célestin Freinet, il y a De Croly, enfin, il y a quantité de pédagogues qui se sont penchés sur ces questions. Et puis aujourd'hui, c'est rejoint par les neurosciences, justement. Le carcan que nous mettons autour de l'enfant pour qu'il apprenne, donc à la fois l'exigence adulte qu'il soit, qu'il devienne tel qu'on voudrait qu'il soit, donc conforme, poli, obéissant, etc., d'une part, et puis d'autre part, le programme scolaire avec une définition très précise de tous les items qui doivent être à tel âge et à tel âge acquis. C'est plutôt quelque chose qui va venir interférer avec ses qualités naturelles de développement de l'enfant. On va détourner la curiosité, on va détourner l'enthousiasme, on va détourner les capacités naturelles de l'enfant à s'émerveiller et aller à la découverte du monde, à aller poser mille et une questions, faire mille et une expériences, etc. Et pourtant, c'est comme ça qu'il apprend. Il y a une dimension affective dans l'apprentissage. On apprend d'autant mieux qu'on se sent respecté, aimé, soutenu. Voilà, c'est toutes ces composantes-là. Donc, nous essayons de préserver au maximum le contexte d'apprentissage, que ce soit le contexte physique avec un matériel adapté, mais aussi le contexte humain et relationnel avec des attitudes, des postures qui sont adaptées aussi à cet apprentissage optimal. Donc les pédagogies, ce qu'on dit alternatives, qui prennent un peu les chemins de traverse par rapport justement, et des libertés par rapport à la vision conventionnelle de l'éducation, ne sont pas soutenues dans notre pays. Il y a des pays, notamment en Europe du Nord, etc., où il y a plus d'argent public qui est mis au service de ces pédagogies, mais en France, pas du tout. Au contraire, nous sommes toujours soupçonnés de séparatisme ou de détourner les enfants de la République, du droit chemin. Donc il y a toujours une lutte un petit peu pénible avec l'administration, alors qu'il n'y a aucune raison que de voir les choses comme ça.
0: Alors on va parler de cet autre lieu, dans le lieu, c'est-à-dire cette oasis de Poulard. Qu'est-ce que tu as? Alors c'est marrant, il y a une exploitation agricole et un camping que vous avez repris, c'est bien ça?
1: Oui, tout à fait. Alors c'est une ancienne exploitation agricole qui était plus en service depuis 13 ans, donc là, ça fait 18 parce que ça fait 5 ans qu'on est là déjà. Et le propriétaire avait aussi mis en place ce camping de 25 emplacements parce que il avait des réseaux très forts dans la diététique, l'alimentation, et il faisait des séminaires. Et il y a aussi deux gîtes, deux chambres d'hôtes. On a ouvert un petit restaurant, une petite boutique vrac, zéro déchet, et puis un fournil, et puis on a créé un élevage de chèvres, on fait du fromage. Et puis c'est pas fini, il va y avoir un garage solidaire, il va y avoir une scierie avec toute la filière bois, de l'arbre jusqu'à l'objet. Et puis on a aussi des pratiques de bien-être, de soins, telles que du yoga, des massages, etc.
0: Et alors tu es arrivé ici quand même, dans un territoire vierge, et tu as réussi quand même à avoir des gens qui sont venus voir, qui ont adhéré au projet. Comment ça s'est passé ?
1: Oui, au début on a parlé de mon père, Pierre Rabhi, donc lui de son réseau, il était national et international. Alors de toute façon, lorsqu'on se déplace dans le pays, avec mon nom, c'est assez facile d'avoir du réseau assez facilement. Et puis nous appartenons aussi à un réseau qui s'appelle Oasis, donc qui est porté par la coopérative Oasis, Et il y a 1500 lieux en France. Donc nous avons des voisins pas si loin d'ici qui ont aussi d'autres collectifs du même réseau. Où que j'aille, dans tous les cas, je suis identifiée comme une personne qui peut apporter une alternative en pédagogie. Et ça, il y a des familles absolument partout sur le territoire qui sont intéressées par des pédagogies différentes.
0: Et alors, qu'est-ce que vous avez créé comme lieu? On l'a dit rapidement, un élevage de chèvres. Mais tu as voulu un lieu quand même qui se relie au local?
1: Oui, absolument. Pour nous, c'est vraiment cardinal, ça. C'est vraiment... L'idée n'est pas de créer une bulle étanche sur un territoire. C'est vraiment de vivre avec ce territoire et de pouvoir interagir et dialoguer avec même des personnes qui n'ont pas du tout les mêmes convictions que nous. C'est très important et c'est pour ça qu'on est présent sur les marchés. On a une vie associative locale, même au cœur de la municipalité, pour pouvoir dialoguer avec des gens du village. Et on a cette proximité de Toulouse aussi qui nous permet d'étendre un petit peu nos actions, même dans la vie urbaine, où il y a quand même beaucoup de gens qui se posent des questions et qui ont envie d'approcher des alternatives à la vie ordinaire d'aujourd'hui pour pouvoir déjà se projeter dans comment on pourrait faire dans un avenir de plus en plus proche, hein, finalement, parce que les choses peuvent basculer, changer assez rapidement.
0: Donc vous les accueillez ici, donc ce camping est en partie pour des gens qui ont choisi de vivre autrement à l'année, et une partie pour l'accueil. Et donc les gens viennent pour ça, pas pour la mer, hein. Ils viennent plutôt ici pour des formations, pour ce genre de choses.
1: Oui, c'est pas du tout une région touristique, hein. Nous sommes en périurbain au sud de Toulouse, donc c'est plutôt une zone de passage. Donc il y a des gens qui s'arrêtent parce qu'ils sont en route, mais il y a aussi la plupart des gens qui viennent s'informer et s'inspirer au cœur d'une oasis en activité. Et pour cela, ils peuvent effectivement prendre un hébergement sur place ou rester séjourner. On accueille aussi des volontaires, des woofers, des workaway, des services civiques. On est sur différents réseaux de volontariat, ce qui permet à des jeunes de découvrir aussi d'autres modes de vie.
0: Alors tu as parlé tout à l'heure, parce que du coup ça crée tout cela un collectif, et tu as dit que justement dans tes expériences passées, ton père, toi, étiez plus attaché au collectif qu'au communautarisme. Comment se gère ce collectif? Parce que c'est souvent un grand souci, c'est-à-dire il y a beaucoup d'écolieux qui ont envie de se créer sur le territoire, qui n'arrivent parfois pas à terme d'ailleurs, ils sont nombreux parce que justement il n'y a pas de management du collectif qui est bien mené. Ici c'est quoi la philosophie pour gérer ce collectif?
1: C'est de plus en plus documenté, hein, quand même, la vie en écolieu, et on fait partie des gens qui ont beaucoup contribué à cette documentation, parce qu'on fait partie des pionniers. À l'époque, on a créé notre premier lieu, il n'y avait qu'une quinzaine d'oasis en France. Et aujourd'hui, il y en a 1500. Il n'y a pas vraiment de mode d'emploi de la vie collective, c'est vrai. Et puis ça pose beaucoup de questions et ça nous invite à nous remettre en question en permanence. Mais en gros, il y a des fondamentaux, comme des axes qui sont à la fois le rapport au territoire, effectivement, la sécurité alimentaire, l'autonomie alimentaire, mais la sobriété énergétique, tout ce qui est les modes de vie écologiques, mais aussi en termes de relations et de gouvernance. On est sur des modes de gouvernance participatifs ou de démocratie directe. On va prendre les décisions à zéro objection, des choses comme ça. Et puis, adopter des principes dits de sociocratie, d'holacratie, de gouvernance dynamique.
0: Dis-nous un peu plus, parce que pour toi, c'est évident, mais pas pour tout le monde.
1: L'idée, c'est d'horizontaliser les prises de décision, qui est une très très belle idée. Nous n'utilisons plus le terme de gouvernance partagée pour en avoir fait les frais et être allé un petit peu au bout de cette notion, dans le sens où il peut y avoir aussi le pouvoir, la prise de pouvoir du collectif sur le projet. Et un projet peut être presque... tétanisé, en tout cas bloqué par des élans d'horizontalisation des décisions, mais qui finalement viennent entraver la bonne marche des processus et à la fois décevoir et décourager les initiatives. Donc pour nous, la clé, elle est vraiment à mi-chemin entre verticalité et horizontalité. Et l'idée de la coopérative ici, c'est justement de rendre le lieu à chaque entrepreneur qui vient concrétiser son projet. Donc, qu'il puisse avoir une partie un peu privative sur laquelle il est maître, souverain, et il prend ses décisions. Et tout en voisinant avec d'autres coopérateurs et d'autres entrepreneurs. Et c'est comme ça qu'on construit, nous, cette croisée des chemins entre ces deux axes fondamentaux. Donc, il y a des décisions qu'on prend tous ensemble à zéro objection. Mais finalement, c'est assez rare que des décisions concernent tout le monde. Et puis, il y a la décision que le porteur de projet prend dans son périmètre et qui le concerne à partir du moment où il respecte le cahier des charges de l'écosystème global. Eh bien, il est absolument souverain pour prendre ses décisions. Donc, nous, c'est comme ça qu'on...
0: Il y a quand même un règlement intérieur. Tu me dis, il y a un cahier des charges. Quel est-il ?
1: Il tourne beaucoup autour du respect. Donc, le respect des enfants, d'abord, des individus. Et donc, on a des règles un peu relationnelles. Et ça tourne aussi autour de l'écologie et du bio. Et des économies d'énergie, de la qualité bio des productions, de la sobriété. Tout ça est écrit.
0: Et alors justement, qu'est-ce que vous faites en écologie et en bio ici ?
1: Alors, nous produisons des légumes et des fruits bio, ainsi que du fromage de chèvre bio également.
0: Alors, il y a combien de personnes sur ces ateliers-là qui y sont ?
1: Alors, sur chaque exploitation, alors ce sont des exploitants individuels, donc des entreprises agricoles. C'est une ou deux personnes qui sont maîtres de leur métier, de leur art et qui ont un territoire dédié. Donc, soit un bâtiment ou des terres qui sont dédiées à leur activité et qu'ils louent. Il y a aussi un fournil avec du pain au feu de bois, avec une farine locale. Bientôt, paysan boulanger, puisqu'on vient de signer pour une dizaine d'hectares de terres supplémentaires.
0: Pour pouvoir faire les céréales.
1: Pour pouvoir faire les céréales et la farine, puisqu'il y a un moulin à moins de 10 km d'ici. En termes d'écologie, on est en habitat léger. Ça veut dire qu'on a un mode de vie sobre, pas forcément... très performant sur le plan énergétique, hein, parce que l'habitat léger, c'est toujours compliqué de performer énergétiquement. Et en tout cas, ça demande beaucoup de réflexion et de mise en œuvre.
0: J'ai vu des choses qui commençaient à être pas mal, de la yourte améliorée, on va dire, des choses qui ont l'air quand même relativement bien isolées.
1: Oui, effectivement, la yourte améliorée, c'est des yourtes avec plus d'épaisseur d'isolant. Il y a aussi des expérimentations qui se font en bottes de paille, etc. Mais ça, c'est un champ qui est ouvert et qui va prendre des années à se développer, je pense, les performances énergétiques dans les habitats légers. Et il y a une association qui est déjà sur le coup en Bretagne qui s'appelle Les Hameaux Légers et qui travaille beaucoup sur ces questions-là.
0: Héritage du camping, donc des mobilhomes, et là, ça, c'est pas génial.
1: Alors, juste là, il y a deux mobilhomes qui sont en cours d'amélioration, parce qu'on a tout refait, toute l'isolation des murs et du toit. Et puis, on a aussi changé les systèmes de chauffage. Donc, on est dans des chauffages au granulé ou au bois pour pouvoir sortir du tout électrique, qui est souvent le cas dans les campings.
0: Un petit mot de la fin, Sophie ?
1: Moi, je suis toujours ravie de partager ce qui se passe chez nous, parce que c'est vrai que même avec notre meilleure volonté de vouloir diffuser et nous tourner vers l'extérieur, eh bien, on est un peu le nez dans le guidon, il faut le dire. Et donc, c'est toujours très plaisant de pouvoir partager. Et c'est un lieu qui est ouvert, donc qui se visite. Il y a une porte ouverte par mois. Il y a diverses possibilités, les réseaux WOOF, Workaway, ou même de venir en volontariat comme ça la semaine. Tout est possible pour pouvoir s'inspirer de l'Oasis de Poulard et de la ferme des enfants.
0: Et je vous conseille, parce que c'est comme ça que je l'ai découvert, d'aller sur Internet... Oasis de Poulard, P-O-U-L apostrophe A-R-T. Et là, vous découvrirez un petit peu le projet, les deux projets, hein, c'est-à-dire celui de l'Oasis en lui-même et celui de l'école. Merci beaucoup, Sophie. Au revoir.
1: Merci, au revoir.
2: L'ours et la carotte, écoutable sur Internet. À la semaine prochaine.
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14: Bonjour, bienvenue au Cinérama 30 minutes pour parler de cinéma et puis pour jouer au blind test sonore, 5 extraits à écouter et des titres de films à deviner. Et cette semaine, nous allons jouer avec la filmographie de Steven Soderbergh, car je vais vous parler du film de Christopher. Et puis mon deuxième film, eh bien, c'est Le Vertige de Quentin Dupieux. Quant à mes collègues, eh bien, on va tout de suite faire le tour. Sophia, tu as un film ?
15: Oui Vincent, je vais vous parler d'une année italienne de Laura Samani.
14: Et puis toi Guillaume, un film et puis deux rattrapages.
16: Je vais vous parler de Scary Movie 6 et puis aussi un tout petit peu d'Obsession et de Colonie.
14: C'est Cinérama qui débute avec un homme qui persuade son ami que l'humanité entière vit dans une simulation, bouleversant leur certitude. Nous parlons du dernier film de Quentin Dupieux.
17: Pourquoi vous pensez qu'on ne prend pas le cinéma au sérieux ?
15: Cinérama.
17: Eh oui, on est comme on est.
18: Bruno.
19: Oui ?
18: Quoi ? Ça va te paraître complètement farfelu au premier abord, mais il faut que tu me fasses confiance.
19: Ok.
18: J'ai la certitude absolue que le monde dans lequel nous vivons n'est pas réel.
14: Quentin Dupieux et la réalité, ça fait deux. Qu'on se souvienne de son premier film, Rubber, l'histoire de ce pneu qui fait exploser les têtes des humains. Dans Le Dain, un homme développe une obsession pour sa veste jusqu'à l'extrême. Dans Mandibule, deux zigotos veulent dresser une mouche géante pour faire des casses. On peut s'arrêter là, mais Dupieux, lui, poursuit ce filon. Alors, on aime ou pas Dupieux, moi, je l'aime, je l'adore même, déjà parce que c'est un inventeur de forme dans un cinéma qui bien souvent se cantonne à raconter une histoire. Le réalisateur va bien au-delà, exploitant autant le caractère de l'image que les capacités des comédiens, qu'on se souvienne de Dali, où l'identité est éclatée, Dali étant incarné par 6 acteurs différents. Alors, il n'y a rien d'étonnant à ce que les comédiens veuillent tourner avec ce réalisateur hors norme. Pour Le Vertige, présenté à la quinzaine des cinéastes à Cannes, Dupieux a réuni Alain Chabat, Jonathan Cohen et Anaïs Desmoustiers, 3 comédiens qui avaient déjà joué dans un film de Dupieux et à 3 reprises. Sauf que là, l'image de ces comédiens est transformée en image d'animation. Alors ce n'est pas leur visage et leur corps que l'on voit, mais une version numérique proche de ce qui pouvait se faire dans les jeux en basse résolution des années 2000, voire fin des années 90. Les mouvements des acteurs ont été enregistrés tout simplement avec un iPhone et un logiciel de capture de mouvement grand public. L'univers que nous propose Dupieux est d'emblée alors foireux pour le spectateur, il est aussi finalement pour un personnage, celui de Chabat, qui a découvert de nombreuses anomalies qu'il a scrupuleusement notées.
18: Tout est bidon, il n'y a rien de réel.
19: Ça c'est réel ou pas ?
18: Non.
19: Bah si, ça vaut 8000 balles, c'est forcément réel quand même.
14: Si les personnages sont reconnaissables, l'animation volontairement moche les transforme donc en habitants d'un monde numérique bourré de défauts. Le personnage donc de Chabat, qui s'appelle Jackie, n'a aucun mal à montrer à celui de Cohen, Bruno, combien ce monde eh bien, est parfaitement déroutant avec ses oiseaux qui font du surplace, ses boulangères à 6 doigts ou encore ses accouchements qui durent 2 minutes.
18: J'ai vu une boulangère qui avait 8 doigts à chaque main. On est dans un monde fabriqué et il y a des bugs qui traînent, voilà.
19: Franchement, je vais être honnête, hein. Ça me chie la tête, ton truc, là.
20: Oh là ! Ah merde ! Oh là là, ça y est, je perds les os.
19: T'es sûr ?
20: Bah, tu vois bien. Oh, c'est une fille en plus !
19: Attends, ça y est, on est parents, là ?
18: Là, t'as rien vu de bizarre ?
19: Bah, c'est pas bizarre, elle a accouché, quoi, c'est la nature.
14: Oui, en 2 minutes. Les deux hommes vont se lancer dans des investigations pour tenter donc de décrypter le monde dans lequel ils vivent. Ainsi, avec ces personnages qui en rencontrent d'autres, nous voyons les failles de ce monde numérique et convenons qu'il s'agit d'une vaste farce. L'identité visuelle sert le propos, nourrie par des situations et des dialogues percutants. On passe un très bon moment finalement dans cet univers loufoque et absurde qui nous emmène jusqu'à 1h07. Dupieux a également cette qualité de ne pas vouloir en rajouter pour faire du nombre. On lui en sait gré. D'ailleurs, le film se termine par une pichenette amusante qui confirme qu'on avait bien raison de rester accroché à ce monde bancal.
19: Tu captes pas le concept de simulation, je vois bien.
5: Non, mais si, bien sûr que si, que je capte, ça va, oh, c'est bon, hein, tout est réel, je suis pas débile.
19: Non, rien n'est réel.
5: Je te le dis, tu vas être une maman exceptionnelle, j'en suis certain, tu commences hyper bien.
20: C'est vrai.
5: 100%.
14: Alors, c'est pas le film le plus abouti ou le plus intéressant de Dupieux, car les ficelles sont parfois un peu trop grosses. Mais pour ceux qui apprécient l'univers et la manière de fabriquer des images du réalisateur français, eh bien, ils peuvent évidemment foncer. Ceux qui ne laissent aucune place à la fantaisie et à l'absurde seront clairement agacés par un film qui n'a rien d'autre à proposer que l'amusement et une certaine habileté à le faire tenir debout. Alors, il est plusieurs fois fait référence, évidemment, à Matrix, puisque quand on vit dans un monde virtuel et qu'on en a conscience, on pense tout de suite à ce personnage de Neo des sœurs Wachowski. Ce film très étonnant et très court de Quentin Dupieux, Le Vertige, est en salle depuis le 10 juin. 26 ans après avoir échappé à un tueur masqué, et là on change d'univers, et bien les survivants se retrouvent de nouveau dans sa ligne de mire. Nous parlons de Scary Movie.
9: Non mais bon, de toute façon, ce film est une catastrophe.
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16: Il y a une convention dans l'art qui est immuable. Lorsqu'un genre en vient à être parodié, c'est qu'il est en bout de course. Il a eu le temps de connaître d'immenses succès, d'impacter le public et son époque, au point d'en devenir un marqueur culturel et d'être repris et copié ad nauseam jusqu'à ce que le public s'en lasse. La dernière étape avant les premiers beats du genre est précisément celle de la parodie, un genre de la comédie pas si évident que ça à maîtriser, car elle nécessite de bien connaître les codes des films détournés, d'en jouer avec les attentes spécifiques du spectateur, tout en essayant de raconter une histoire plus ou moins originale, mais calquée sur un classique du genre. En 2000, c'est précisément ce qui avait fait de Scary Movie un immense succès, dans la foulée de la naissance de ce qu'on va appeler le néo-slasher avec Scream en 96. Scary Movie va engendrer 5 suites au succès et à la réussite artistique diverse et variée, et à l'instar de Scream 7 qui a cartonné quelques mois plus tôt, revient en 2026. Mais que reste-t-il de nos amours des années 2000, dans une décennie marquée par le changement ?
22: Oh, fais chier.
23: Oh non, elle s'est fait poignarder.
24: Pourquoi elle d'abord? Les pronoms inclusifs, ça vous dit rien? C'est Yael, s'est fait poignarder.
16: Alors le changement, c'est précisément le cheval de bataille de Scary Movie, le changement d'époque, mais aussi la volonté de discuter, voire de contrer certains changements de notre temps, culturels et sociaux. Mais à l'image de son titre, on va voir que cette idée de changement et de surplace est assez hypocrite, car le titre ne nous aura pas trompé. S'il s'appelle officiellement Scary Movie, c'est bien Scary Movie 6 auquel on a affaire. Un peu comme Scream 6 avait tenté le coup avec un trompeur Scream en 2022, ou encore Halloween de 2018, qui était en fait Halloween 9 ou un Halloween 3 alternatif dans une tentative d'effacer certaines suites. Et comme par hasard, ce sont des films qui sont repris activement dans ce Scary Movie et qui servent même de colonne vertébrale à l'ensemble. Alors malheureusement, c'était pas l'idée du siècle, car l'un des codes de la parodie est de copier un film récent. Get Out de Jordan Peele à 10 ans, Halloween de David Gordon Green à 8 ans et d'autres emprunts ici et là à Long Legs ou Évanoui sont tellement succincts qu'ils n'ont aucune importance. Et c'est là qu'on en arrive au fond réel du film. On parlait de parodie de genre, mais Scary Movie 6 se pose plus comme la parodie d'une époque. Il y a bien évidemment un semblant de trame qui regroupe plusieurs œuvres plus ou moins récentes qui sont détournées, comme on l'a dit, mais le maître mot derrière ces détournements est guidé par la volonté première de donner un coup de pied dans la fourmilière.
25: Nous revoilà!
26: Il y a un tueur en série dans la nature.
27: Bonsoir, Marty.
28: Ça fait longtemps que je me prépare pour ce moment.
29: Bonjour, maman. T'as une sale gueule.
30: Cindy?
31: On fait un câlin?
32: J'aimerais beaucoup, mais je suis devenue républicaine, du coup je devrais être raciste.
33: Oh, ma fille, je crois que tous les blancs sont racistes de toute façon. Allez,
32: bon, d'accord. Oh.
16: Scary Movie 6 ne s'intéresse en fait quasiment pas au cinéma, et c'est pour ça que je m'attarde pas plus que ça sur l'intrigue, qui voit grosso modo les personnages un temps soit peu emblématiques des deux premiers films revenir. Alors le film s'attend plus à vouloir choquer le puritanisme de notre époque, et même si c'est profondément raté, c'est pile là que cette affaire devient passionnante, parce qu'il y avait quelque chose de génial à faire en miroir déformant de notre notre époque étonnante, paradoxalement coincée entre libération totale de la parole et censure à la puribonderie contre-productive. Les frères Wayans, troublions du petit et grand écran américain depuis presque 40 ans, avaient un boulevard pour commenter notre époque, mais ils échouent car ils substituent l'analyse satirique mordante à un humour de bas étage, certes propre aux deux premiers Scary Movie, mais ici totalement contre-productif. Alors si on comprend ce qu'ils veulent dénoncer, une certaine vulgarité ou le fameux bon mauvais goût dont John Waters s'est rendu maître, qui a su faire toute cette critique de la société dans les œuvres de Trey Parker et Matt Stone, ici il tue toute pertinence. Et c'est très frustrant parce que 2026 avait besoin d'un film grand public et populaire, vraiment sauvage pour secouer le cocotier de l'audiovisuel mondial.
0: Salutations, on a entendu parler d'une petite fête d'Halloween. On vient voir, jouer de la musique pourrie et faire des trucs à moitié gays.
1: Pourquoi qu'à moitié gay ?
16: C'est pourtant ça qui fait l'importance de la comédie, son analyse, son empreinte sur le temps. Une bonne comédie est une radiographie de la société de son époque, comme l'a théorisé Molière, et permet d'en commenter ses travers. Malheureusement, Michael Tides, réalisateur attitré des derniers mauvais forfaits des frères Wayans, passe plus de temps à s'embourber sur un aspect méta qui commente autant l'historique pas intéressant de la saga Scary Movie que ce qu'elle parodie véritablement. Alors on en vient donc à avoir une charge contre les suites non gérées à l'époque par les Wayans et une reprise 30 ans plus tard, du remake de Scream pour épouser ce qui était dénoncé dans ce qu'on appelle désormais les Legacy Quels. Alors, sur le point de vue parodique, on ne pouvait peut-être pas trop les blâmer. Les derniers Scream et Halloween étaient déjà de mauvaises blagues. Alors, comment un nouveau Scary Movie pouvait-il être drôle ? Mission impossible, même pour Tom Cruise.
14: Donc Scary Movie est en salle actuellement. Un ancien peintre du pop art retiré du monde voit ses enfants engager une faussaire pour terminer en secret une série de toiles inachevées. Nous parlons de The Christophers de Steven Soderbergh.
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14: Avec Présence, film d'épouvante ou plutôt thriller de l'intime, remarquable dans son fond comme dans sa forme, puis le thriller d'espionnage de Insider, Steven Soderbergh se lance maintenant dans un autre registre, une comédie dramatique ou plutôt intimiste, là encore, qui met aux prises deux personnages. D'un côté, il y a Julian Sklar, un vieux peintre qui n'a plus produit grand-chose depuis longtemps et qui a connu son heure de gloire dans les années 60-70, et puis de l'autre, Laurie Butler, une jeune restauratrice et ex-faussaire qui va devenir son assistante. Alors pourquoi elle ? Eh bien parce que les enfants du peintre la lui ont mise dans les pattes. Ils veulent qu'elle achève en secret une série de 8 toiles inachevées stockées au 3e étage de la maison, les Christophers. Une fois terminées, ces œuvres vaudront évidemment une fortune. Other door.
6: You said this was a restoration job. It's a forgery job.
7: Think of this as a way to get revenge.
14: Les deux personnages sont très différents. Lors de leur première confrontation, on voit le peintre déverser sa misanthropie, son inconfort vis-à-vis du monde de l'art et du monde tout court, dans un flot proche de la diarrhée verbale, faisant les questions et les réponses, restant persuadé de son aura pourtant ternie. Si l'on aperçoit des images anciennes de lui participant à une émission de télévision où il distribue les bonnes mais surtout les mauvaises notes à de jeunes peintres, il n'est désormais plus écouté. Il semble davantage ressassé, scrutant le web à la recherche de son propre reflet. L'interprétation de Ian McKellen, qui incarnait Gandalf et Magneto, mais qui est avant tout un homme de théâtre, est vraiment alors impeccable avec ce ton très anglais. Je ne sais pas si vous l'avez entendu dans ce court extrait. Quant à la faussaire présumée, son attitude est beaucoup moins évidente. Elle cache quelque chose avant de tout avouer, jouant un double jeu avec les enfants du peintre. Alors on ne sait jamais exactement où elle se situe. À la fin du film, on sera mieux renseigné.
8: Then bring me the evidence.
10: It's not that I don't trust you, Laurie.
8: It's just that I don't trust you.
14: Le film repose largement sur les séquences entre le peintre et son assistante, que la mise en scène vient souligner, à grands traits de caméra à l'épaule et de plans contrastés. Il y a par exemple le peintre dans l'ombre, l'assistante dans la lumière, dans la simplicité d'un contre-champ. Soderbergh est un grand faiseur d'images, comparable à Spielberg, à mon sens, c'est la famille des Berg, voilà. Mais il sait aussi par moments poser sa caméra pour que le spectateur se concentre sur les propos. L'enjeu de cette relation, eh bien, chacun doit faire surgir les vérités qu'il a enfouies.
6: That's where the art of it comes in.
14: Alors on entend une réaction et il réagit à cette phrase, c'est là que l'art intervient, je suppose. Le film pose d'innombrables questions. Qu'est-ce que l'art ? Que faire lorsque survient la fameuse perte d'inspiration ? Lorsque le feu sacré s'éteint ? Que devient-on quand son œuvre perd de sa valeur ? Et cette valeur même d'une œuvre, que signifie-t-elle ? L'exemple est donné d'un millionnaire de la tech qui achète des œuvres pour réduire ses impôts. Derrière cela, il y a évidemment le poids de l'âge. Soderbergh a choisi un peintre âgé. Alors certes, le réalisateur n'a que 63 ans, mais lui aussi, il s'en est jamais vraiment caché. Il est nourri d'une peur de l'abandon, celle de ne plus trouver de spectateurs ou même de ne plus avoir d'idées de films. On se souvient qu'il avait d'ailleurs annoncé en 2013 vouloir arrêter le cinéma après Effet secondaire. Il fustigeait alors Hollywood et son manque d'intérêt pour la chose artistique. Le voilà désormais installé à Londres. Je crois que ça fait 4 ans qu'il est là-bas, dans une logique de production indépendante. Lui qui a longtemps su alterner blockbuster et film fauché, de Christopher's véhicule, eh bien là, une douceur, une poésie, une attention vraiment remarquable, interrogeant autant ce qui anime les artistes que les êtres humains eux-mêmes. Autant vous dire que c'est un film que je vous conseille, de Christopher, qui nous donne l'occasion de jouer un blind test avec la filmographie du réalisateur américain qui a fait 33 longs métrages. Autant dire qu'il ne s'est pas beaucoup arrêté depuis son grand succès. C'était la Palme d'Or à Cannes, Sexe, mensonge et vidéo. Je crois qu'il avait 26 ans et c'est là qu'il s'est dit finalement, si je commence comme ça, comment je vais terminer? Voilà. Donc on écoute 5 extraits et le premier est facile.
3: Qu'est-ce que vous avez contre Terry Benedict?
4: Qu'est-ce que toi tu as contre lui? Voilà la question.
3: Il a torpillé mon casino. Il m'a éjecté. Et il doit le faire sauter le mois prochain pour le remplacer par Dieu sait quelle monstruosité. Je sais très bien ce que vous comptez faire.
5: Ah ouais? Et qu'est-ce qu'on compte faire?
3: Quand on décide de braquer Terry Benedict, il vaut mieux savoir ce genre de choses. Il fut un temps où on était plus civilisé. On volait un gars, il vous réglait votre compte, mais avec Benedict. Quand ce sera réglé, l'important c'est qu'il ignore votre nom et votre implication. Il faut qu'il pense que vous êtes mort, ou bien il vous tuera, et ensuite il vous démolira la gueule.
4: C'est pour ça qu'il faut qu'on soit très prudent, très précis.
5: Et très sponsorisé.
3: Oui. Et il faut que vous soyez barjo.
14: Alors c'est évidemment trouvé, c'était facile.
16: Oui, c'était Ocean's Eleven.
14: Oui, un film de 2001, c'est le grand succès de Steven Soderbergh. 4,6 millions d'entrées en France. Fraîchement sorti de prison, Danny Ocean réunit une équipe de spécialistes pour réaliser le casse le plus audacieux de Las Vegas. Leur cible, 3 casinos contrôlés par un redoutable homme d'affaires. Et dans ce film, Brad Pitt n'arrête pas de manger. C'est un film d'une remarquable mécanique. Deuxième extrait, et là on change de genre.
11: Et si les événements actuels se reproduisaient sur Terre à l'échelle planétaire? Quoi, ça vous tracasse pas plus que ça? C'est une grossière erreur de postuler que cette chose est bienveillante. Si ça se trouve, elle nous pousse à la psychose pour qu'on s'entretue.
4: Vous croyez vraiment que c'est leur objectif? Cette chose a eu les moyens de faire tout ce qu'elle voulait, y compris tout détruire.
11: Soyez au labo dans une heure.
4: Je ne vous laisserai pas faire.
11: Et comment vous nous arrêterez?
4: Et comment vous m'empêcherez de la ramener?
11: Est-ce que vous voulez qu'on ramasse l'autre en chemin? Ça sera pas difficile. On calcule sa trajectoire, il y en a pour quoi? Une journée?
14: Alors, trouvé?
16: C'est Solaris.
14: Eh oui, c'est un remake de Tarkovsky, effectivement. Ouais. Vous voyez, sur une station spatiale en crise, un psychologue découvre que les membres de l'équipage sont tentés par des apparitions venues de leur passé, une exploration intime du deuil, de la mémoire et de l'amour, avec encore George Clooney, qui est un des acteurs fétiches de Steven Soderbergh. Allez, nouvel extrait de ce blind test, nous cherchons un film du réalisateur américain.
12: Hé, hey. Elle en a vraiment bavé, tu sais.
5: Oh, ça va. Elle est du genre à pas trop kiffer la réalité, de toute façon. Tu vois ce que je veux dire? Et là, elle se fait des films et ça marche. La preuve, tu fais attention à elle. Elle s'invente des trucs chelous, donc elle les voit. C'est aussi simple que ça.
12: Elle les connaissait toutes les deux. Les filles qui sont mortes.
5: Je croyais qu'il y avait que Nadia.
12: Non, l'autre aussi. Moins que Nadia, mais ça compte.
5: Oh, putain, les connes se foutent des saloperies dans le corps.
12: Ok.
5: Ni poudre, ni médoc. C'est naturel,
12: okay,
5: ça va.
12: Ok, c'est
5: ça
12: bon, je vais me coucher.
5: Fais-la pisser dans un gobelet.
12: Hé, hey, je connais mon boulot.
5: Mais alors papa, fais-le si tu le connais. Moi je te dis qu'elle est tarée, Chloé, avec ou sans copine morte.
12: Il y a un homme formidable au fond de toi, Tyler. J'aimerais le rencontrer bientôt.
14: Alors, cette dernière... Je trouve ce personnage vraiment formidable. Il se trouve que c'est un film plutôt fantastique d'épouvante. Et là, il y a le personnage du père là, qui dit ça à son fils.
16: Ah, c'est peut-être Présence.
14: Oui.
16: Assez récent, l'année dernière.
14: Oui, 2024, ouais. Effectivement. Une famille emménage dans une maison où une présence mystérieuse semble observer chacun des faits et gestes. Donc c'est un thriller fantastique raconté du point de vue de l'entité elle-même, avec la caméra qui bouge énormément. Mais c'est pas seulement un film de genre. Il y a vraiment ce personnage du père qui est vraiment super bien écrit. Autant dire que c'est un film, là encore, que je vous recommande. Il n'y avait que 140 000 entrées en France. Allez, nouvel extrait.
9: Et au cours des 6 derniers mois, vos chiffres ont triplé.
13: Le chiffre des saisies, oui, c'est ça.
9: Des saisies de drogue, ce qui veut dire qu'en proportion, il y a 3 fois plus de drogue qui a réussi à entrer.
13: Oui, je sais que le chiffre est effrayant, mais je pense que c'est ça. Sincèrement, je préférerais vous annoncer que nous en sommes à 60 ou 70% de saisies, mais la vérité est plus proche de 40 ou 50% du total qui transite par ici. Et ce sont des sommes colossales qui sont en jeu. C'est pour ça qu'on assiste à tous ces meurtres et à tout ce qui s'ensuit. Parce qu'il y a une organisation qui en combat une autre. Quand tout se passe bien, ils ne s'entretuent pas. C'est quand ça va mal, que c'est plus difficile pour eux, qu'ils perdent de la marchandise et que des chauffeurs sont arrêtés. C'est là qu'il y a des meurtres. C'est aussi simple que ça.
14: C'est trouvé.
16: C'est Trafic ?
14: Eh oui, film de 2000 avec Michael Douglas, dont on écoutait la version française. Il y a aussi Benicio Del Toro et Catherine Zeta-Jones. À travers plusieurs destins croisés, le film explore les ravages du trafic de drogue entre le Mexique et les États-Unis. Un thriller choral qui montre les limites de la guerre contre les narcotrafiquants. C'était un succès plutôt modéré, mais quand même, enfin, quasiment 2 millions d'entrées en France. Et puis surtout 4 Oscars, dont le meilleur réalisateur pour cette année-là. Dernier extrait.
15: Tout ce qu'on veut, c'est que tu fasses exploser le bazar.
17: Ouais, sauf que j'ai encore 5 mois à tirer dans cette tôle. Alors j'ai plutôt intérêt à me faire tout petit avant de reprendre du service.
15: Nous, faut que ça se passe dans 5 semaines.
17: Je suis incarcéré.
15: Ouais, mais on a un plan pour te faire sortir.
17: Tu veux dire pour me désincarcérer?
15: Ouais.
17: En pleine nuit?
15: Non, l'après-midi. Le job doit se faire en journée.
17: Vous allez me faire sortir d'ici en pleine journée. Je fais le job et vous allez me ramener ici avant même qu'on s'en aperçoive.
15: Ouais.
14: Steven Soderbergh s'est alterné donc les gros films, les gros castings, les petits castings. Là, c'était un gros casting dans cette scène. Il y avait Channing Tatum, Adam Driver et Daniel Craig.
16: Je crois que c'est Logan Lucky.
14: Oui, tout à fait. Film de 2017. Deux frères aux multiples déboires préparent le braquage d'un circuit automobile pendant une course NASCAR, une comédie criminelle décalée où rien ne se passe exactement comme prévu. 330 000 entrées en France pour ce film vraiment jouissif. Voilà, c'est comme ça que je le dirais. De toute façon, j'adore ce réalisateur, Steven Soderbergh. C'était le Blind Test. En 2007, à Trieste, une lycéenne suédoise découvre une nouvelle vie et des amitiés qui vont bouleverser son adolescence. Nous parlons d'une année italienne.
18: J'ai des choses importantes à vous dire.
19: This is Cinerama.
20: Je vous adore. Vous êtes la joie de mon cœur.
21: Si vous avez vu Piccolo Corpo en 2021, vous vous en souvenez probablement. Un film exigeant, austère, tourné en dialecte frioulant dans les montagnes du nord de l'Italie, qui suivait une mère cherchant à baptiser son bébé mort-né. Un geste de cinéma à la fois brutal et poétique, adoré par la critique. Celles et ceux qui l'ont vu et aimé penseront peut-être s'être trompés de salle en découvrant Une année italienne, son deuxième long métrage. Et elle n'aurait pas tout à fait tort, hein. Le film a été présenté à la Mostra de Venise 2025 dans la section Horizonti. Il a ensuite circulé à Busan, Zurich, Séville, avant de décrocher une mention spéciale à Cannes, écran junior, section destinée aux 13-19 ans. Ce dernier détail mérite d'être retenu. Il dit quelque chose sur la façon dont distributeurs et programmateurs lisent ce film. Un film pour adolescents qu'on ne viendra pas trop brusquer. Le scénario est co-signé avec Elisa Dondi et adapte librement Un anno di scuola, un roman de Gianni Stuparic, écrit en 1929, que Samani, la cinéaste, a découvert lors de sa propre terminale au lycée de Trieste et qui s'est immédiatement reconnue dans son héroïne. Samani transpose l'histoire à 2007, son année de bac, juste avant l'installation massive des réseaux sociaux dans les sociabilités adolescentes. Un film intime, autobiographique presque, ce qui rend ses angles morts d'autant plus dommageables.
22: Ragazzi, viene da un paese civile, eh? Non la facciamo pentire d'essersi trasferita.
21: Septembre 2007, Fred, jeune suédoise de 17 ans, emménage à Trieste et commence une année de terminale au lycée technique de la ville. Seule fille de sa classe, elle se retrouve au centre de l'attention de tout le monde, mais surtout d'un trio inséparable de garçons. Antero, le réservé plutôt bon élève, Pasini, le séducteur, Mitis, le protecteur. Trois façons différentes de désirer et une seule façon d'être désiré. Pour être acceptée, Fred doit petit à petit sacrifier une part d'elle-même, cherchant une validation dans cet univers très masculin où elle subit dès les premiers jours des humiliations que l'équipe éducative minimise. Le tout dans une Trieste frontière où s'entrelacent les cultures méditerranéennes, slaves et germaniques, avec son vent violent, son air mélancolique, une ville qui est aussi dans le film un personnage à part entière, un espace de passage, de tension entre deux mondes qui résonne avec la situation de Fred elle-même, étrangère à tout.

0: Commençons par ce qui fonctionne vraiment, l'image. La chef opératrice Inès Tabarin signe une photographie aux teintes chaudes avec un grain vintage, des ellipses enlevées qui donnent au film quelque chose de la mémoire fragile hein, qui est en train de se constituer. C'est beau, c'est juste, ça porte bien le récit, parfois bien mieux que le scénario lui-même. La bande-son aussi hein, fait bien le boulot, le morceau Pioniente de Prozac Plus, avec son énergie pop-punk typique de la fin des années 90, accompagne parfaitement cette chronique adolescente. Mais c'est justement là que le bas commence à blesser, cette légèreté musicale de surface rend encore plus troublant que rien de vraiment grave ne soit jamais directement affronté dans le récit. Parce que le problème du film commence à sa source. Le roman de Stuparik, paru en 1929, se déroule dans la Trieste du début du XXe siècle, à l'époque où les études supérieures s'ouvraient aux femmes. L'héroïne originale, Eda, était une pionnière. Sa présence dans cette classe masculine constituait déjà une transgression. Et en transposant l'histoire à 2007, sa manie efface précisément ce qui faisait la puissance subversive du texte. Fred n'est plus qu'une fille étrangère dans une classe de garçons au sexisme ordinaire. Bon, rien de révolutionnaire donc. Étrangère donc mystérieuse, belle donc catalyseur, seule fille donc révélatrice des garçons. Cette cool girl traverse le film hein, comme une surface lumineuse, désirée, observée, sans qu'on accède vraiment à son intériorité, à elle. Le film se présente comme un récit d'apprentissage. Mais ce sont surtout les garçons qui grandissent, se révèlent et s'affrontent autour d'elle. La comparaison avec le premier long métrage de la cinéaste, Piccolo Corpo, en devient cruelle. Dans le premier, sa manie filmait aussi une femme, seule, face à un monde hostile, mais avec une radicalité formelle et narrative qu'elle s'est ici entièrement refusée.
1: Madonna.
0: Une année italienne, c'est un beau cadre avec une toile un petit peu vide au milieu. Laura Samani avait sous la main un roman sur une vraie révolutionnaire. Elle en a fait le film d'une fille que tout le monde regarde. Eda méritait peut-être mieux, Fred aussi, et nous également. On méritait peut-être de sortir de ce récit d'apprentissage en apprenant quelque chose.
2: Une année italienne, ce film est en salle depuis le 10 juin. Allez, on fait vite, on parle de deux films qui sont dans les salles depuis quelques semaines déjà.
3: Ben oui, c'est le film est bien.
4: This is Cinerama.
5: Oui, c'est bien mon avis.
6: Aujourd'hui, je m'apprête à réaliser une expérimentation. C'est plutôt un acte de terrorisme. Une renaissance.
7: Sang Woo-yeon s'est fait mondialement connaître par son film de zombie Dernier Train pour Busan. Il a persévéré avec Peninsula, qui a bien moins convaincu l'opinion, et malgré sa sélection en séance de minuit au Festival de Cannes, son petit dernier colonie continue la pente descendante critique. Ben, en ce qui me concerne, c'est l'exact inverse. Hein. Busan m'avait paru être une métaphore sociale poussive et peu inventive dans sa forme, tandis que Peninsula, hein, par son aspect série B, m'avait beaucoup plus convaincu. Colonie est pour moi le parfait mix des deux. Elle se permet en plus d'être d'un des plus malins films de zombies vu depuis le légendaire zombie de George Romero. Alors, commentaire sur notre époque ultra connectée, en plus d'être un divertissement ultra spectaculaire, Colony met en scène une infection originale hein, qui met en scène des zombies hein, tels des fourmis, se partageant le même cerveau lignifiant et destructeur, à la métaphore claire sur les rapports humains modernes. Entre Piège de cristal et The Last of Us, c'est un parfait divertissement intelligent.
8: Exauce un vœu. Tu peux en faire qu'un seul. Je souhaite que Nicky Freeman m'aime plus que tout au monde.
9: Je t'aime. Il n'est qu'une branche de saule pour avoir pu faire naître un tel amour.
10: Je t'aime. Je t'aime.
9: Arrête !
10: Je t'aime. Je t'aime.
2: Et nous parlons aussi d'obsession.
7: Alors nous ne sommes pas dans l'obsession de Brian De Palma et le réalisateur Barker n'est pas Clive, mais Curry. Hein. Il n'empêche que la magie, si on peut dire, opère grandement ici, hein, une nouvelle fois, car l'obsession de Curry Barker hein, est bien la claque que le succès populaire mérité annonce. Alors non pas que son pitch, hein, qui n'aurait pas dépareillé dans l'épisode des Contes de la Crypte, hein, soit particulièrement original, mais son traitement change tout. Bear, hein, un jeune homme introverti, met la main sur un objet magique capable d'exaucer n'importe quel souhait. Alors ça tombe bien, car Nikki, sa collègue de boulot, est littéralement l'amour de sa vie, mais continue de le considérer comme un simple ami. Alors ce petit coup de pouce hein, pourrait l'aider à déclarer sa flamme hein, et vivre une relation forcément merveilleuse, sauf qu'il y a deux problèmes. Ben, le premier, c'est que le sortilège marche vraiment et que dans ce genre d'histoire, ben, la personne ensorcelée n'est pas consentante. Et Curry Barker arrive à nous retranscrire l'horreur absolue alors que Nikki, insoumise, hein, lutte intérieurement pour se sortir d'un corps qui l'emprisonne. L'obsession de l'un devient l'obsession d'une autre à tout faire pour que le faux couple soit heureux et tout dégénère sans rien céder à l'étude de caractère caractère de Bear, hein, grâce à une écriture vraiment maîtrisée. Barker, hein, use à merveille, hein, du silence et a travaillé le son qui opère des ruptures de ton franchement saisissantes. Il a su s'approprier, hein, un thème relativement banal pour parler d'un fait de société actuel brûlant, prouvant l'extrême pertinence des métaphores du fantastique. C'est brillant et c'est à voir absolument sur grand écran.
2: Et oui, et ça tombe bien, c'est encore dans les salles.
1: Terminé pour aujourd'hui.
5: Pardon ?
11: J'espère que nous aurons le plaisir de vous revoir. De vous revoir.
1: Ça ne servirait à rien de le nier.
2: On se retrouve la semaine prochaine. Toi, Guillaume, tu veux nous parler d'un film qu'on attendait ?
7: Eh ben oui, de notre père à tous, Steven Spielberg. Ce sera Disclosure Day.
2: Et ce sera sans doute l'occasion de jouer avec un blind test de sa filmographie. À la semaine prochaine.

des piou-piou. Bienvenue à bord du Victoria. Enfin, Victoria, la Victoria, le Victoria, on sait pas. Bienvenue à terre, ouais, en terre plate. On commence avec Hound Dog Taylor, qui nous disait à l'époque en 70, « Give me this week, give me back my wig ». On commence bien cette émission. Ce qui voudrait dire en termes marins, on remet la voile d'avant bien comme dans le truc.

Ça va? On continue? C'est Radio Capitaine, émission numéro 392. Enrique le navigateur. Nous avions vu la dernière fois, si je ne me trompe pas et si ma mémoire ne me fait pas défaut, qu'au commencement étaient les épices. Alors il faut dire aussi les piou-piou, hein, avant de reprendre place ensemble à bord du Victoria, que je pilote, moi le capitaine. Il faut dire aussi donc, enfin vous disais-je, vous dirais-je même, en préambule, qu'est-ce que je voulais vous dire? Eh bien, qu'il est toujours merveilleux, dans le cours de l'histoire, de voir le génie d'un individu communier avec le génie de l'heure. Un homme comprendre clairement le désir de son époque. Alors là, je sais que vous pensez à moi, mais en fait, non. Enfin, oui, certes, mais non, en fait. Replongeons-nous un peu, si tu le veux, si vous le voulez bien, dans le contexte temporel de la fin du Moyen-Âge. Parmi les pays d'Europe, il en est un qui n'a pu jusqu'ici accomplir sa part de la mission européenne, le Portugal, qui vient de se libérer de la domination maure dans de longues et interminables luttes. Mais depuis qu'il a remporté la victoire et conquis définitivement son indépendance, le dynamisme magnifique de ce peuple jeune et passionné demeure inutilisé. Ce besoin naturel d'expansion, inhérent à toutes les nations ascendantes, ne trouve d'abord aucune soupape d'échappement. Mais oui, le Portugal s'appuie sur toutes ses frontières à l'Espagne, son allié, sa sœur. Le Portugal, pays petit, est plutôt pauvre. Il ne pourrait se développer que du côté de la mer, par le commerce et la colonisation. Malheureusement, sa situation géographique est la plus défavorable de toutes les nations maritimes de l'Europe, ou du moins semble-t-elle, car l'océan Atlantique, qui le borde à l'ouest, passe, d'après la géographie ptoléméenne, hein, la seule qui fit autorité pendant tout le Moyen-Âge, vous n'êtes pas censé l'ignorer, pour une nappe d'eau illimitée et infranchissable. Oui, je répète, l'océan Atlantique, qui borde le Portugal le long de la côte ouest, passe dans la géographie de Ptolémée pour une nappe d'eau illimitée et infranchissable. Comment? Je vous entends vous interroger. Mais oui, car, bon, attendez, non moins impraticable est la route du Sud. Voilà, faut le savoir, le long de la côte africaine, puisqu'il est impossible, hein, toujours selon Ptolémée, de contourner en bateau ce pays inhospitalier et inhabitable qui touche au pôle Antarctique et qui est relié sans la moindre fissure à la Terra Australis. Mais oui, c'est l'ancienne géographie. Donc d'après cette ancienne géographie, le Portugal, parce qu'en dehors de la seule mer navigable, la Méditerranée, occupe parmi les nations maritimes de l'Europe la position la plus défavorable qui soit. Rendre possible cette soi-disant impossibilité et essayer si, selon la parole de l'écriture, les derniers ne pourraient pas devenir les premiers, sera l'idée à laquelle un prince portugais vouera son existence. Si Ptolémée, ce Géographus Maximus, ce pape de la géographie, s'était grossièrement trompé, si cet océan, dont les vagues puissantes amènent parfois de l'ouest sur les côtes du Portugal, d'étranges morceaux de bois, qui viennent pourtant de quelque part, n'étaient pas infinis, mais conduisaient vers des pays nouveaux et inconnus. Si l'Afrique était habitable au-delà des tropiques, et si l'on pouvait atteindre par mer l'océan Indien, alors le Portugal, parce que situé si loin à l'ouest, serait le véritable

véritable tremplin de toutes les découvertes. Le mieux placé sur la route des Indes, il serait non plus déshérité par l'océan, mais prédestiné, plus qu'aucune nation d'Europe, au voyage sur mer.

0: transformer le Portugal, ce petit pays impuissant en une puissance maritime, et l'océan Atlantique, considéré jusque-là comme un obstacle, en un moyen de communication, a été en substance le rêve de toute la vie de l'infant Henrique, celui que l'histoire a surnommé à tort et à raison le navigateur, d'où le titre de notre 392e émission de Radio Capitaine, Henrique, le navigateur. Alors à tort, parce qu'en dehors d'une brève expédition militaire contre Ceuta, il n'est jamais monté sur un navire et qu'il n'existe pas de livre de traité de navigation signé de sa main. À raison, car il a consacré toute sa fortune à la marine et aux marins.
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Thomas Schoeffler Jr. Avant, c'était les Fleet Foxes. Et au tout début, Andog Taylor. Et on continue avec Jordi Savall. Et si vous voulez bien, revenons un peu sur Henrique, le navigateur, l'enfant du Portugal. Il a fait ses preuves tout jeune pendant la guerre contre les Maures, au siège de Ceuta. Ceuta, siège de Ceuta, 1412. Faut réviser hein, les piou-piou. Faut connaître un petit peu son Moyen-Âge, la fin de son Moyen-Âge. Donc il a fait la guerre contre les Maures au siège de Ceuta en 1412, et en même temps, c'est un des hommes les plus riches de son pays. Henrique, le navigateur, tu suis. Ce fils et neveu de rois portugais et anglais pouvait prétendre briller dans les plus hautes sphères. Toutes les cours l'invitent, l'Angleterre lui offre un haut commandement, mais cet étrange rêveur choisit comme forme d'existence la féconde solitude. Il se retire au Cap Sacrez, l'ancien promontoire sacré des anciens. C'est de là qu'il prépare, durant près de 50 ans, le voyage aux Indes et la grande offensive contre la marée incognito.

0: Ça va? Je vous ai réveillé. On va se faire une petite reprise, hein. I'm a king bee. Version 2001.
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0: Ozzy Hargrove.
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1: Jusqu'à la dernière note de I Am King Bee de Hozier, gros vent 2001. Alors la question que vous vous posez, les pioupiou, j'en suis sûr, vous dites, mais Enrique, mais qui a donné à ce hardi penseur l'audace de prétendre à l'encontre des plus hautes autorités de son temps en matière de cosmographie que l'Afrique n'était pas un continent soudé au pôle, mais parfaitement contournable et ouvert vers les Indes. Mystère.

mystères et voix mystérieuses, Mysterious Ways, évidemment les Irlandais U2, tu as reconnu, alors toutefois, il faut ce qu'il y a toujours un toutefois, le bon courait à l'époque hein, encore, que Hérodote et Strabon, c'est eux qui le mentionnent, tu connais Hérodote et Strabon, on va pas tout refaire quand même, il faut connaître les bases. Hein. Donc Hérodote et Strabon le mentionnent, le bruit hein, courait qu'à l'époque lointaine des pharaons, une flotte phénicienne avait descendu la mer Rouge et était revenue inopinément 2 ans plus tard par les colonnes d'Hercule. Colonne d'Hercule, tu vois, c'est le détroit Gibraltar. Souviens-toi, la saison dernière, avec Ulysse, évidemment. Donc, qu'est-ce que je disais ? Oui, alors peut-être aussi, hein, l'infant avait-il appris d'un marchand d'esclaves, l'infant Henriquet, d'un marchand d'esclaves mort, qu'il existait, au-delà de la Libya déserta, du Sahara sablonneux donc, un pays de richesse, un Bilat Ghana. Alors qu'effectivement, l'actuelle Guinée se trouve déjà indiquée sous ce nom, Bilat Ghana, avec beaucoup d'exactitude sur une carte dressée en 1150 par un cosmographe arabe pour le roi normand Roger II. Et il se pourrait donc... T'as cru que j'allais mettre un disque ? Non, il faut avancer un peu dans l'histoire. Donc il se pourrait qu'il fût mieux renseigné sur la géographie de l'Afrique par un bon service de renseignement que les géographes patentés qui ne juraient que par les codices de Ptolémée et récusaient les œuvres de Marco Polo et d'Ibn Battuta comme des impostures, les cons.

fait surtout la grandeur morale d'Enrique, c'est d'avoir reconnu en même temps que l'importance du but, l'énormité de la tâche, d'avoir su noblement se résigner à ne jamais voir son rêve s'accomplir, parce qu'il fallait déjà plus que le cours d'une vie humaine pour en préparer la réalisation. Car comment entreprendre un voyage du Portugal aux Indes sans connaître la mer et sans vaisseau? On ne conçoit pas, à l'époque où Enrique se met au travail, combien les notions géographiques et nautiques de l'Europe sont rudimentaires. Pendant les sombres siècles d'ignorance et d'abrutissement qui suivirent la chute de l'Empire romain, le Moyen-Âge a oublié tout ce que les Phéniciens, les Grecs, les Romains savaient en cosmologie. L'expédition d'Alexandre jusqu'aux confins de l'Afghanistan et même de l'Inde est tenue pour légendaire. Les excellentes cartes, les globes des Romains sont perdus. Leurs chaussées jalonnées de bornes militaires qui pénètrent jusqu'au cœur de l'Angleterre et de l'Abyssinie sont oubliées. On a déjà appris à voyager. La joie de découvrir est morte. La science de la navigation est retombée en enfance. Sans carte et sans boussole, sans but vaste ni hardi, de frêles esquifs pratiquent un timide et mesquin cabotage de port en port, avec la crainte continuelle des tempêtes ou des pirates. Plus redoutables encore. Au milieu d'une pareille décadence de la cosmographie et avec d'aussi pitoyables embarcations, il est impossible de dompter les océans et de conquérir les empires d'outre-mer. Il faudra tout d'abord reconstruire par un long, très long sacrifice ce que des siècles d'indifférence ont laissé se perdre. Et Enrique, dont la gloire est de l'avoir compris, est résolu à vouer sa vie à cette entreprise.

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Seuls quelques murs en ruine subsistent encore de l'ancien château que le prince avait fait construire sur le cap Sacrez et qu'un ingrat héritier de sa science, Francis Drake, pilla et détruisit. À travers les ombres et les voiles de la légende, il est difficile de discerner de quelle façon l'infante Enrique a élaboré ses vastes plans de conquête. D'après les récits, un peu romancés, certes, je vous le concède, peut-être, de ses chroniqueurs intimes, il fit tout d'abord venir une foule de livres et de cartes de tous les coins du monde et appela auprès de lui des savants arabes et juifs. Tout capitaine, tout marin qui rentrait de voyage fut interrogé. Leurs rapports, leurs communications furent consignés dans des archives privées. En même temps, une série d'expéditions était organisée. Sans arrêt, on s'attacha au perfectionnement de l'art, de la construction navale, aux antiques barcasses, aux barques de pêche non pontées, véritables naos, comptant 18 hommes d'équipage, succèdent en quelques années de robustes cotres de 80 voire 100 tonnes, capables de tenir la mer par gros temps. Ce nouveau et excellent modèle de bateau nécessite à son tour un nouveau type de marin. Au pilote s'adjoint un maître de l'astrologie, un spécialiste de la navigation qui sait lire les portulans, calculer la déclinaison astrale et tracer les méridiens. Théorie et pratique s'unissent dans une collaboration féconde. Ainsi émerge peu à peu, systématiquement, une race de navigateurs et de découvreurs dont l'avenir s'annonce glorieux. De même que Philippe de Macédoine laisse à son fils Alexandre son irrésistible phalange pour conquérir le monde, de même, Enrique lègue au Portugal la flotte la plus moderne, la meilleure de son époque, les plus habiles nautonniers pour vaincre l'océan.

Tu reconnais, évidemment, tu reconnais le triptyque. Là, c'est Océan d'amour. En 2016, les vestiges du chaos. Christophe, avant c'était un concert de 2004, la version Ma petite entreprise de Bachung, dans la tournée des grands espaces, je crois que c'est ça. Et juste avant, c'était Louise Attaque, l'imposture, Gaëtan Roussel, le chanteur, évidemment. Qu'est-ce que je voulais vous dire? Oui, bah oui, les pioupiou, vous le savez, il appartient toujours au destin tragique des précurseurs de mourir au seuil de la terre promise, sans l'avoir, évidemment. Enrique, le prince, l'infant, n'a pas assisté à une seule de ces grandes découvertes qui ont conféré l'immortalité à son pays. L'année de sa mort, 1460, pour les ignares, on n'a encore obtenu aucun résultat tangible dans le domaine géographique. La fameuse découverte des Açores et de Madère ne fut en réalité qu'une redécouverte, tu le sais évidemment. C'est le Portolano, le Laurentino, qui les signale déjà en 1315 environ. Les Naos, ces espèces de bateaux de pêcheurs, se sont timidement risqués sur la côte occidentale de l'Afrique. Mais en un demi-siècle, ne sont pas encore descendus jusqu'à l'équateur. Un trafic peu glorieux a commencé. La traite des Noirs. Autrement dit, on enlève en masse les nègres sur la côte du Sénégal pour les vendre sur le marché d'esclaves de Lisbonne. On trouve aussi un peu de poussière d'or. Ces maigres et insignifiants débuts sont tout ce qu'Enrique a vu de l'œuvre qu'il a conçue. En réalité, le résultat décisif est cependant déjà acquis. Le grand progrès pour la marine portugaise ne réside pas en effet dans la distance parcourue, mais dans l'influence morale, dans l'accroissement du goût des entreprises et dans la destruction d'une fable dangereuse. À travers les siècles, les gens de mer racontaient tout bas que passer le cap, non, la navigation était impossible. Au-delà commençait immédiatement la mer verte des ténèbres. Malheur aux navires qui s'aventuraient dans ces parages mortels. Sous ces latitudes, l'ardeur du soleil faisait bouillir la mer. Les bordages et les voiles prenaient feu aussitôt. Et le chrétien qui osait pénétrer dans le pays de Satan, lequel était désolé comme un paysage lunaire, était méfiancé. Merde, ah j'étais bien, était métamorphosé sur le champ en nègre. Oui, on disait nègre à l'époque de Stefan Zweig, car oui, c'est pas moi qui ai écrit tout ça, hein, c'est Stefan Zweig dans sa biographie de Magellan. Voilà, c'est, je l'ai dit, c'est beau rose. Donc qu'est-ce que je disais? Oui, les marins éprouvaient une terreur si insurmontable pour tout voyage le long de la côte africaine que le pape, procuré à Enrique des hommes en vue de ses premières expéditions, dut promettre aux volontaires pleine et entière rémission de leurs péchés. C'est dire. Aussi, quel triomphe lorsque Gilles Inès double en 1434 ce cap non, soi-disant infranchissable, et peut écrire à propos de la Guinée que le grand savant Ptolée n'était qu'un vieux radoteur, car, dit-il, la navigation y est aussi facile que chez nous, et le pays est en outre d'une beauté et d'une richesse extrême. Ainsi, le point mort est dépassé. Le Portugal n'a plus besoin de faire d'efforts pour constituer ses équipages, amoureux d'aventures et aventuriers à court de tous les pays pour se mettre à son service. Chaque nouveau voyage couronné de succès enhardit les navigateurs. Une nouvelle race d'hommes jeunes et intrépides éclos soudain, auxquels l'aventure est plus chère que la vie. Navigare necesse est, vivere non est necesse. Le vieil adage des marins a retrouvé son empire sur les esprits. Et toutes les fois qu'une génération ferme et résolue se met au travail, l'univers se transforme. Ça, tu le sais. Pas comme en ce moment, mais alors.

les toutes dernières notes, les tout derniers accords de guitare de cette version de l'univers. C'est le nom de la chanson de Dick Annegarn. Et nous, les pioupiou, nous en sommes arrivés presque à la fin de cette émission. Nous en sommes à la mort d'Henrique, l'infant, Henrique le portugais, le prince du Portugal. La mort d'Henrique, celui qu'on appelait le navigateur. Alors la mort d'Henrique dans l'histoire ne représente qu'une pause, hein, il faut le dire, avant le grand élan. À peine l'énergique roi João II est-il monté sur le trône qu'il se produit un essor qui dépasse toute attente. Ce qui n'avançait jusqu'à là qu'avec la lenteur de l'escargot marche maintenant à pas de géant. Hier encore, on s'émerveillait d'avoir en 12 ans franchi les quelques centaines de miles qui séparent Lisbonne du Cap Bojador, et en 12 années de lente progression d'avoir réussi à atteindre le Cap Vert. Aujourd'hui, un bond en avant de 100, de 500 miles n'a plus rien d'extraordinaire. L'Europe accueille maintenant avec un enthousiasme vibrant les brusques succès du Portugal. En 1471, l'Équateur est atteint. En 1484, Diego Cam débarque à l'embouchure du Congo. En 1486, le rêve prophétique d'Henrique s'accomplit. Un navigateur portugais, Bartolomeu Dias, tu le connais, touche à la pointe sud de l'Afrique. Le Cap de Bonne-Espérance, baptisé d'abord par lui, sans doute à cause des tempêtes qui y essuient, Cabo Tormentoso. Mais, bien que l'ouragan ait déchiré sa voilure et brisé ses mâts, le hardi conquistador continue sa route. Il est déjà en vue de la côte occidentale, d'où les pilotes musulmans pourraient facilement le conduire aux Indes lorsque son équipage se révolte. C'est assez pour cette fois. Le cœur ulcéré, Bartolomeu Dias doit faire demi-tour, renonçant par la faute d'autrui à la gloire d'être le premier Européen à avoir frayé la route des Indes. Et c'est un autre Portugais, Vasco de Gama, qu'à cette occasion, Camoens le poète, hein, glorifie dans des vers immortels. Bon, on va pas non plus faire toute l'histoire et puis raconter, puis citer Camoens, parce que sinon on n'a pas fini. Donc comme toujours, hein, tu le sais très bien, le pionnier, l'initiateur infortuné, est oublié au profit du réalisateur plus heureux. Toutefois, l'acte décisif est effectué. Pour la première fois, la configuration géographique de l'Afrique se trouve précisée. Ptolémée reçoit un démenti formel. Il existe bien une route maritime des Indes. Les disciples et les héritiers d'Henrique ont réalisé le rêve de sa vie 26 ans après la mort de leur maître. Le monde tourne maintenant des regards étonnés et envieux vers cet insignifiant petit peuple de marins relégué à l'extrême pointe de l'Europe. Pendant que les grandes puissances, la France, l'Allemagne, l'Italie s'entre-déchirent dans des guerres stupides, leurs frères cadets, le Portugal décuple, centuple son champ d'action. Rien ne peut plus entraver son formidable essor. Il est devenu du jour au lendemain la première nation maritime du monde. Il a acquis par son activité non seulement de nouvelles provinces, mais même de véritables continents. 10 ans encore et le plus petit état d'Europe pourra prétendre posséder et régir un territoire plus vaste que l'Empire romain au temps de sa plus grande extension. Point au fion.

c'est la fin, les vieux pioux. C'est la fin de cette 392e émission de Radio Capitaine. Alors, on a terminé avec Marianne Faithfull en 2000, je sais plus combien, avec That's How Every Empire Falls. Voilà comment chaque empire finit par chuter. Marianne Faithfull sur cet album. Attends, bouge pas, je vais te retrouver là. Ça, non, je vais pas retrouver parce que j'ai pas de papier. Et là derrière, t'entends? Eh oui, c'est la bande originale de L'ascenseur pour l'échafaud de Louis Malle, version Miles Davis. Évidemment, c'est pas Louis Malle qui soufflait dans la trompette, c'était lui qui avait mis son œil dans... J'ai des mauvaises images qui viennent à cause du poil au fion, enfin bref. Qu'est-ce qu'on a écouté cette semaine? On a commencé, je t'ai tout dit, de toute façon je t'ai rien caché, mais on va récapituler. On a commencé avec Give Me Back My Wig de Hound Dog Taylor, suivi par A La Una Yonathi, version instrumentale de Hesperion 21, Jordi Savall, suivi de Sun Giant des Fleet Foxes. Ensuite, on a réécouté du Savall, enfin pas vraiment parce que je blablais dessus. C'était quand même Créer une fâche, toujours Hesperion 21, sur Mare Nostrum ou Propatia Mare Nostrum, je crois que c'était ça. On a écouté O Marilyn de Thomas Schoffler Jr., suivi de Am King Bee, version Ozzy Agrove, après que des tubes, t'as reconnu Mysterious Waves de YouTube, malgré mon accent, L'Imposture de Louis Attac, Ma Petite Entreprise, La Tournée des Grands Espaces, le concert d'Alain Bachung de 2004, Océan d'Amour, Christophe, L'Univers de Dick Annegarn, et la dernière chanson de la playlist, c'était That's How Every Empire Falls, Marianne Faithfull, on vient de le dire. Et le générique est offert par Miles Davis, Louis Malle, L'Assassinat de Karala, Ascenseur pour l'échafaud. À la prochaine, je vous aime. 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
2: Bonjour à toutes et à tous et bienvenue dans la dernière émission d'Évolution Jazz de la saison. Nous n'avions malheureusement pas pu assurer l'émission du mois de mai car notre cher réalisateur Jean-Michel Lebreu était souffrant et nous lui souhaitons un prompt rétablissement. À moins de 2 semaines du début du festival, l'équipe de Jazz à Vienne s'active dans une folle effervescence. Les techniciens œuvrent à chaque endroit pour vous offrir le meilleur accueil possible et nous sommes bien impatients de vivre ces moments avec vous. Aujourd'hui, dans nos studios, Justine Paglia nous parlera de foot, et oui, Charlie Ibanez pour la rubrique Interaction, Louis-Hélène pour les festivals de demain, Claire Gaillard pour la voix des artistes et Ninon Jamas pour la saison part en micro-trottoir. Et enfin, votre serviteur pour un ultime épisode d'une année avec Miles. Et en l'absence exceptionnelle de Lucas Chary, je vous présente l'album du mois.

Bienvenue dans l'album du mois. Il y a quelques semaines, j'ai passé un merveilleux week-end entre amis en Belgique, mais c'est pas le sujet. Je ne vais pas vous parler de bière et de frites, mais d'un autre trésor belge, j'ai nommé Selassou. Nous venons de déguster Mauvine, issu de son nouvel album éponyme. Selassou grandit dans un univers musical riche entre soul, reggae et hip-hop. Très jeune, elle écrit, compose et développe un style profondément personnel. Mais ce qui frappe immédiatement, c'est ce timbre de voix unique, légèrement éraillé, capable de transmettre une émotion brute en quelques notes. Sa carrière décolle vraiment au début des années 2010, notamment avec son premier album, porté par des titres comme Ragamuffin ou encore This World. Le succès est immédiat et dépasse rapidement les frontières belges. Mais Selassou, ce n'est pas seulement une voix, c'est aussi une artiste engagée qui parle ouvertement de ses combats personnels, notamment contre la dépression et l'anxiété. Des thèmes qu'on retrouve dans ses chansons, toujours avec une sincérité désarmante. Au fil des années, elle affine son univers, explore de nouvelles sonorités tout en restant fidèle à ce mélange subtil de soul et d'influence urbaine. En 2022, elle revient avec l'album Persona, un projet introspectif où elle se dévoile encore davantage. Selassou nous a déjà fait l'honneur de fouler la scène du théâtre antique en 2019 et 2023, d'abord aux côtés d'Imani, puis de Fahad Afridi. Mais cette année, c'est chez nos voisins et amis des Nuits de Fourvière que Selassou présentera Mauvine, son nouvel album. Un album qu'elle signe avec le duo belge The Gallants, alias Stéphane et Elvin, respectivement à la batterie et au clavier. Une collaboration née presque par hasard lors d'une session live au festival Jazz Midrem, et qui va donner naissance à un véritable projet de groupe. Dès les premières notes, le ton est donné. Ici, pas de production surchargée. On est dans le vivant, dans l'organique. Batterie, Rhodes, cordes, tout respire. L'album a même été enregistré en analogique pour préserver cette chaleur brute et cette sensation de live. Mauvine, c'est 11 titres. Une trentaine de minutes à peine, mais une intensité constante. Des morceaux comme Another Way, Gilding Wu ou encore Into Forever s'enchaînent comme une seule et même respiration musicale. Mais au-delà du son, c'est l'émotion qui frappe. Selassou y livre sans filtre ses fragilités, ses luttes et surtout une forme d'apaisement. Le titre même, Mauvine, devient presque un mantra. Avancer avec la douleur plutôt que la fuir. Ce qui rend cet album si particulier, c'est cet équilibre subtil, une voix soul toujours aussi habitée, une base jazz très libre, presque improvisée et une énergie collective comme si tout avait été capté sur l'instant. Le résultat, un disque lumineux, introspectif, parfois minimaliste mais profondément sincère. Alors si vous cherchez un album qui ne cherche pas à impressionner mais plutôt à toucher, celui-ci est une évidence. Bref, assez parlé de cet album, la meilleure façon de vous le faire découvrir, c'est pas d'en parler mais c'est de l'écouter. Donc on écoute tout de suite Break Me Free de Selassou and the Gallants et c'est à consommer sans modération.

Il faut bien le dire, dans les bureaux de la maison du festival, ça commence sérieusement à s'agiter. Les plannings apparaissent dans tous les sens et les équipes se renforcent pour vous accueillir à partir du 25 juin. Deux week-ends de la caravane jazz sont déjà passés, mais le week-end qui arrive, c'est encore trois rendez-vous. Vendredi 12 juin à Septem, le samedi 13 à Aisin-Pinet, et enfin le dimanche 14 à Sainte-Colombe. Trois jours de concert avec le groupe Laliane, un groupe qui reflète la diversité des musiques colombiennes, et chaque soirée seront ouvertes avec dans l'ordre la fabrication de l'école de chasse, le conservatoire de la Capi, et enfin le conservatoire de Vienne. Nous vous invitons donc à nous rejoindre pour ces événements familiaux et conviviaux. L'entrée est gratuite et petit plus pour le public qui sera présent sur ces dates, la possibilité d'acheter des places avec une réduction de 14 euros par ticket. Une belle occasion de compléter votre programme du festival. Enfin, dans l'actualité, un changement de programmation dans le cadre de la soirée Nouvelle-Orléans, où nous sommes très impatients de vous faire découvrir pour la seule date en France le phénomène John Baptiste. Ce sera donc finalement une création spéciale pour l'ouverture de cette soirée, sous la direction du trompettiste James Andrews, des ex-résidents de la Villa Albertine, une formidable équipe ayant passé de nombreuses semaines de l'autre côté de l'Atlantique. Anne Passeo, Kiss Rodriguez, Célène Saint-Aimé, rejoint par trois autres musiciens louisianais, Greg X au trombone, Sam Dickey à la guitare et Victor Campbell au clavier. Cette soirée s'annonce déjà mémorable et la louper serait, je pense, une très grave erreur.

0: C'était donc Lonely Avenue de John Batiste. À présent, Ninon nous présente ses micro-trottoirs.
1: Ça commence à faire un petit moment, mais le 24 mars dernier, nous étions au concert de Brad Meldo et Christian McBride pour une coproduction de Jazz à Vienne avec l'Auditorium de Lyon. Figure majeure du jazz contemporain, Brad Meldo est reconnu comme un pianiste et improvisateur d'exception. À ses côtés, Christian McBride, contrebassiste récompensé par 9 Grammy Awards, avec qui il partage une complicité forgée au fil des années. Ce duo nous a offert un très beau concert avec 3 rappels demandés par un public conquis, un moment qui donnait l'impression qu'il ne s'arrêtait jamais, pour notre plus grand plaisir. À l'issue du concert, nous sommes venus à votre rencontre pour vous poser quelques questions. Pourquoi êtes-vous venu et qu'avez-vous pensé du concert? Et voici ce que vous nous avez répondu.
2: Oui, bah, c'était super. On connaissait déjà Brad Meldo, donc c'est pour ça qu'on est venu. Il a un toucher de piano, une précision dans la note, une puissance, une justesse. Enfin, c'est vraiment impressionnant. Et, par exemple, ce qu'il a pu faire avec le premier bis, qui est une chanson de variété du répertoire américain, c'est spectaculaire. Enfin, on ne s'attend pas du tout à... Enfin, bon, on a été soufflé.
3: On est venu en famille. On est avec ma maman et mon frère et le concert était super, très très chouette, ouais. C'était assez magique.
4: Moi j'ai beaucoup aimé l'alternance entre le piano, quand le piano jouait plus doucement et que ça donnait la part belle à la contrebasse. J'ai beaucoup aimé ces moments-là.
3: Et puis la petite reprise des Fugees ou de Lauryn Hill à la fin, c'était chouette, ouais. Voilà.
4: Aussi j'ai beaucoup aimé les reprises de choses connues qui sont détournées à leur manière. C'est vraiment formidable, j'ai trouvé ça extraordinaire.
5: Qu'est-ce que j'ai pensé du concert? Pas mal. Voilà, j'ai beaucoup aimé le contrebassiste. Mais bon, j'ai passé une bonne soirée quand même. Voilà.
6: Je suis de Clermont-Ferrand et j'adore Brad Meldo, c'est tout. Bah, il est exceptionnel. Contrebassiste, il est super aussi. Hein. Ouais, c'est même exceptionnel le contrebassiste. Moi, j'en ai jamais. Non, franchement, J'ai vu Brad Meldo, ça fait la 5e fois que je le vois. Je l'ai vu avec Pat Metheny. Je l'ai vu tout seul à Clermont-Ferrand. Je l'ai vu là l'année dernière et je le revois là. Non, et en plus, il est capable de tout faire, quoi. Enfin, de tout faire, oui, mais en plus, c'est une étendue. Il est vraiment. Vraiment fort.
7: Moi, c'était super. C'était super. Je le connaissais depuis 25 ans, Brad Meldo. Je l'avais vu à Vienne et vraiment, il progresse, on va dire, en vieillissant.
8: Ou alors, on n'a pas les mêmes, pas les mêmes sensations.
9: Et c'est les doigts là, sur la contrebasse.
7: La complicité avec les deux. Le bassiste était formidable. Ouais. Très bon contrebassiste.
10: Moi, je connaissais depuis très longtemps et j'ai vu qu'il passait à Lyon, donc je me suis dit trop bien, je vais pouvoir le voir. Là, moi, je suis enchanté, j'ai trouvé ça génial. Après, moi, j'aime bien quand il y a la batterie avec, mais voilà, c'était magique et j'étais très content. Et c'était trop bien. Et puis en plus, je trouve qu'en termes de contrebasse, on a rarement des solos un peu longs, des morceaux où il est tout seul, en petit plateau, etc. Enfin, vraiment, c'était top à ce niveau-là. Et voilà, moi, je suis très content, ouais.
1: Merci à toutes celles et ceux qui ont pris le temps de partager leurs impressions sur ce concert. Et on se retrouve la saison prochaine pour de nouveaux micro-trottoirs.
0: Merci Ninon pour ces retours de ces concerts toujours très instructifs. À présent, place à la voix des artistes. Chaque mois, on part à la rencontre des artistes programmés dans le cadre de la prochaine édition du festival pour vous les faire découvrir ou redécouvrir sous un nouvel angle. Ce mois-ci, Claire est allée interviewer Fatoumata Diawara, que vous retrouverez cet été aux côtés d'Angélique Kidjo sur la scène du Théâtre Antique. Je vous laisse avec leur conversation.
11: Salut Fatoumata, comment vas-tu? Quel était ton programme aujourd'hui et comment te sens-tu alors qu'on s'apprête à débuter cette conversation?
12: Je me sens bien, je me sens plutôt bien. Je suis rentrée hier d'une longue tournée et je repars demain. Donc, c'est plutôt une journée de assez relax. Voilà. Je suis à la maison et bientôt, je vais aller faire fuir les enfants. Donc, je suis une mère aujourd'hui, journée de maman.
11: Alors, pour celles et ceux qui nous écouteront ici et qui ne te connaissent pas, une petite présentation s'impose. Fatoumata, tu es chanteuse, guitariste, auteure, compositrice, interprète et actrice malienne. Née en Côte d'Ivoire, ton enfance est marquée par des épreuves profondes. Tu y grandis jusqu'à l'âge de 10 ans, avant d'être confiée à ta tante au Mali. Très jeune, tu fais face à des drames familiaux. Tu perds alors que tu avais 8 ans ta sœur aînée, celle que tu considérais comme un véritable repère. Et cette même année, tu subis l'excision, une épreuve qui te laisse entre la vie et la mort pendant de longues heures. C'est en 2002, alors âgé de 19 ans, que tu prends une décision radicale, fuir un mariage forcé avec un cousin et quitter le Mali pour écrire ton histoire. C'est à ce moment-là que tu comprends que l'art, la danse, le chant, le théâtre sera ton chemin. Tu fais d'abord tes armes sur scène en tant que comédienne, notamment au sein de la troupe royale de luxe, avant de te faire remarquer au cinéma, notamment dans le film Sia. Mais c'est finalement dans la musique que tu trouves ton véritable espace d'expression. Repéré par Cheikh Tidiane Seck, tu participes à des projets d'envergure, notamment aux côtés de Didier Bridgewater, puis avec Oumou Sangaré. Ces expériences marquent un tournant décisif, tu te lances pleinement dans la musique et développes ton propre univers artistique. Au fil des années, tu t'imposes comme une figure majeure de la scène musicale africaine contemporaine, collaborant avec des artistes internationaux comme Herbie Hancock, Damon Albarn, Gorillaz, Herbie Hancock, Mathieu Chédid, Amadou et Mariam ou encore Roberto Fonseca. Artiste engagé et profondément libre, tu fais de ta musique un espace de parole, de résistance et de transmission, tout en portant haut les couleurs de la culture malienne sur les scènes du monde entier. Alors Fatoumata, à Jazz à Vienne, le public a pu te découvrir ou te redécouvrir sur la scène du théâtre antique en 2012 pour la première fois avec Bella Fleck et Oumou Sangaré, en 2014 en duo avec Roberto Fonseca et en 2019 en première partie de Manu Dibango. Est-ce que tu peux nous raconter à ce micro les souvenirs que tu as de tes 3 passages à Jazz à Vienne ?
12: Ah, mes passages à Jazz à Vienne ont toujours marqué des moments incroyables, inoubliables dans chacun de mes albums qui sont passés là-bas. Tous ces projets que j'ai pu présenter à ce festival ont toujours été remarquables. Déjà, la scène jazz à Vienne est une scène particulière. Il n'y en a pas tant que ça, je dirais même dans le monde, hein, parce que moi, je voyage beaucoup à travers le monde. Mais en Europe, je n'ai pas joué dans une scène comme jazz à Vienne, ni aux États-Unis, ni nulle part ailleurs. C'est assez unique. Et tous les artistes le savent. Et puis, l'acoustique est énorme, le public est chaleureux. C'est l'un de mes festivals préférés, je dirais. J'ai que des bons souvenirs de ce festival.
11: Et donc, 7 ans après ton dernier passage au Théâtre Antique, tu es cette année de retour avec ton nouveau projet Massa, dont l'album est à paraître le 5 juin prochain et dont 2 titres sont déjà sortis. Est-ce que tu peux nous parler plus en détail de cet album ?
12: Mais cet album, j'ai du plaisir à le jouer sur scène. C'est un album qui a été réalisé par Mathieu, parce qu'on on a fait la production ensemble lorsqu'on était sur le projet L'Anomalie, qu'on a clôturé en décembre dernier à Bercy. Et c'est lors de cette tournée-là qu'on a vraiment travaillé sur cet album. Donc c'est un album assez intimiste, basé sur l'amour et partage, de complicité avec mon frère M. Donc toutes les guitares sont jouées par Mathieu et moi. Et du coup, sur scène, on joue quasiment toutes les chansons de l'album. Parce qu'avec Mathieu, on a fait que des morceaux à 3 minutes, 2 minutes, 3 minutes, 4 minutes, même pas 4 minutes, c'est des morceaux, c'est assez court. Donc en 45 minutes, en fait, tu peux jouer tout quasiment 12 titres. Et du coup, j'ai hâte de présenter ce spectacle-là, enfin, ce nouveau album à mon public, parce que je chante différemment. C'est abordé d'une autre manière, en fait. C'est vraiment Fatoumata aujourd'hui, quoi. C'est sûr que c'est pas ce qu'ils vont entendre là, c'est pas ce qu'ils ont déjà entendu par rapport aux autres projets que j'ai déjà amenés à Jazz à Vienne. Ça va être totalement un peu différent, voilà. J'ai hâte de présenter cet album à Jazz à Vienne.
11: Et ben, très beau projet qu'on a hâte de découvrir cet été. Et donc, pour terminer cette conversation, c'est la tradition de cette chronique. Je vais te poser une série de 10 questions auxquelles tu devras répondre très succinctement. Le challenge, enfin, pas plus de 20 secondes par réponse.
12: Waouh.
11: Première question, pour ton dernier passage à Jazz à Vienne en 2019, tu as donné un merveilleux concert, alors enceinte de 6 mois. C'était comment de donner un concert en portant la vie en toi ?
12: Ben, on a l'impression qu'on va accoucher sur scène. Désolée, mais il y avait la peur de la pression et tout ça, et c'était exceptionnel. Honnêtement, j'ai un souvenir, je me souviens que c'était assez, pas stressant, mais... c'est particulier. J'ai pensé à l'hôpital. Je croyais que j'allais partir à l'hôpital à un moment ou à un autre. Voilà. C'était particulier.
11: Question 2. Si tu as autant de casquettes dans ton parcours professionnel, j'imagine qu'il y en a encore d'autres restées inexplorées. Alors si tu n'étais ni chanteuse, ni guitariste, ni comédienne, ni danseuse, tu aurais aimé faire quel autre métier ?
12: C'est marrant. Stylisme et babysitter. Je ne sais pas pourquoi. J'aime m'occuper des enfants. Je suis une amoureuse des enfants.
11: Question 3. Ton petit rituel avant de monter sur scène ?
12: Mais je prie beaucoup. Je donne du lait, du vin à mes ancêtres avant de monter. J'appelle le divin de me protéger.
11: Question 4. Tu as toujours fait le choix de résider entre plusieurs continents, mais tu as vécu plusieurs années en France. Partage-nous à ce micro les trois choses qui te manquent le plus de la France quand tu n'es pas en France.
12: Ben, la langue, la facilité de communiquer avec les gens et aussi c'est assez mixte, hein, Paris, c'est que on a toutes les langues, on peut parler, on peut rencontrer des différentes nationalités et tout, c'est assez métropolitain et c'est assez mixte, ça me manque beaucoup, le côté, la diversité, quoi. Trouver n'importe quel repas, aussi la nourriture, tout ce que tu veux manger à Paris, tu peux trouver.
11: Question 5, cite-nous maintenant les trois choses qui te manquent le plus du Mali quand tu n'y es pas.
12: Ben, la nourriture, pareil. En tournée comme en manger, c'est assez important pour nous de bien manger. On ne dort pas assez, on ne mange pas assez, donc la nourriture prend une place fondamentale dans notre vie. Du coup, pareil, hein, la cuisine africaine, la cuisine malienne me manque énormément. Les odeurs, ma famille, la musique que tu entends, t'écoutes dans la radio quand tu sors dehors. Ça me manque beaucoup. Et la musique locale. Tu découvres des nouveaux artistes, des nouveaux sons. Ça évolue, quoi. Chaque fois que tu vas, tu te rends compte qu'il y a d'autres artistes qui sont venus après toi. Tu découvres, quoi. C'est en émergence. Permanemment musicalement.
11: Question 6. Pendant le concert d'Angie Kidjo, avec qui tu partageras la soirée cet été au Théâtre Antique, tu seras en backstage ou dans le public ?
12: J'aimerais faire les deux. J'aimerais être au début dans le public et après, on va voir. Peut-être que je viendrai la rejoindre sur scène si c'est possible. Donc les deux, backstage, scène et public.
11: Question 7, le morceau que tu écoutes le matin pour commencer la journée de bonne humeur.
12: Ah, c'était musique traditionnelle malienne. Il y a des musiques avec des rythmes assez positifs qui donnent beaucoup d'énergie. Voilà. Même quand tu n'as pas beaucoup dormi, tu écoutes ça, tu es de bonne humeur. Voilà. J'utilise la musique comme une thérapie pour bien commencer ma journée. Donc souvent, ce sont des musiques assez rythmées, qui ont des bonnes vibes. Qu'il soit là, qui te met bien, quoi.
11: Question 9. Tu as récemment dit dans une interview, ici en Europe, il y a des gens qui passent des années chez le psy, et bien moi, je chante. Aujourd'hui, est-ce que tu peux affirmer que chanter est la meilleure des thérapies ?
12: Oui, pour moi, certainement. Certainement, parce qu'il y a des cris que je fais sur scène. Ces cris-là, c'est vraiment pour évacuer toutes les larmes que j'ai pas pu exprimer, des douleurs que j'ai pas pu exprimer dans la vie quotidienne. Parce que dans la vie quotidienne, c'est vrai, tu vas dire les choses d'une manière brutale ou maladroite, mais tu n'arrives pas à tout exprimer avec les mots. Donc les émotions restent en toi, tu gardes, tu cumules, tu en cumules avec les enfants, avec le mari, le travail, le stress, toi-même. Et ben, sur scène, j'en profite pour vraiment tout évacuer, quoi, tout exprimer.
11: Et enfin, dernière question, ton dernier coup de cœur musical.
12: Un truc, c'est que dernièrement, j'ai découvert que la chanson « Je suis Mali » était une belle composition de Mathieu. Franchement, je redécouvre cette chanson, elle me donne beaucoup de joie. Je l'ai redécouvert il y a 2 semaines, en fait. On a beaucoup joué sur scène, mais là, je réécoute cette chanson « Je suis Mali ». C'est une mélodie tellement simple et qui est à la fois très joyeuse, qui donne beaucoup d'espoir. Donc, on peut aussi redécouvrir les chansons qui nous sont, voilà, qu'on a déjà fait dans le passé.
11: Voilà, ouais. Challenge relevé. Merci Fatoumata, c'était un vrai plaisir de t'accueillir à ce micro.
12: Merci.
11: Alors à vous qui nous écoutez, on vous retrouve le 6 juillet prochain à Jazz à Vienne pour une soirée exceptionnelle avec Fatoumata Diawara et Angélique Kidjo en deuxième partie soirée. On vous laisse en musique bien sûr. Fatoumata, quel est le titre de l'album que tu aimerais que l'on diffuse pour clôturer cette conversation?
12: Fala, qui s'appelle Fala, ouais, de mon album. J'espère que ça va adoucir le cœur des gens.
11: Eh ben on écoute. Merci beaucoup Fatoumata.
12: Merci, à bientôt.

0: Merci. Effectivement, le lundi 6 juillet, nous aurons l'occasion d'accueillir dans une même soirée Fatouma Tiadawara et Angélique Kidjo, toutes les deux dans une pleine actualité, car elles viennent chacune de sortir un nouvel album. Ça sera donc l'occasion de découvrir ces nouveaux titres sur scène. Mais tout de suite, je laisse la place à Louis Hélène qui vient nous conter l'avenir des festivals.
1: Bonjour Guillaume, bonjour à toutes et à tous. Comment imaginer les festivals de demain ? Ça y est, c'est la dernière ligne droite, le dernier compte à rebours avant le début de la 45e édition du festival, et à seulement 10 jours du début de Jazz à Vienne, les derniers préparatifs pour les équipes sont lancés, et notamment pour les équipes techniques qui ont refait surface dans nos bureaux et sur le terrain ces dernières semaines, que ce soit pour achever le montage de la scène du Théâtre Antique ces derniers jours, ou encore pour attaquer le chantier de Cybèle qui devrait être terminé d'ici une petite semaine. Il n'y a pas de meilleur contexte pour parler du sujet du jour, les défis techniques des festivals de demain. Alors comment réduire et repenser l'impact de la technique dans le monde des festivals quand on sait à quel point ce secteur est central et nécessaire pour que le spectacle ait bel et bien lieu ? Eh bien la réponse semble aujourd'hui tenir en un mot, la mutualisation. Et pour explorer ce sujet ensemble, nous sommes partis à la rencontre d'un expert de la mutualisation puisqu'il en est lui-même le fruit, étant à la fois directeur technique de la salle de spectacle Manège à Vienne et depuis cette année du festival Jazz à Vienne. Sylvain Touly, pour le nommer, donne sa définition de la mutualisation.
2: La mutualisation, moi je la vois sur deux dominantes. La première, c'est la mutualisation de matériel. Toutes les structures culturelles viennoises, en fait, ou même au-delà de Vienne, utilisent un petit peu le même matériel d'un endroit à l'autre. La mutualisation, ça va nous permettre de mettre en commun ce matériel, c'est-à-dire qu'en gros, plutôt qu'une structure achète un très gros parc matériel ou qu'une autre qui n'a rien doive tout louer, eh ben, on se met un petit peu tous autour de la table, on a un peu tous les mêmes besoins, donc on va acheter un petit peu tous la même chose, de manière à ce que les matériels soient compatibles et on peut se prêter. Cette mutualisation, elle permet à toutes les structures culturelles d'amortir plus rapidement leur investissement et d'accueillir des prods à moindre coût. Le deuxième sujet autour de la mutualisation, c'est la mutualisation de personnel. On a un vivier de personnel qui, en général, est intermittent sur un territoire. De la même manière, si on arrive à harmoniser les méthodes, les procédures de travail dans toutes les structures qu'on travaille un petit peu de la même manière dans chaque structure culturelle, eh ben on peut mutualiser les choses au niveau humain, c'est-à-dire qu'en gros, les mêmes techniciens savent travailler de la même manière pour les différentes structures.
1: Si on vulgarise, la mutualisation est une forme de bon sens finalement, autant à l'échelle du matériel que de l'humain, mais qui sous-entend un certain nombre de défis structurels pour être mis en place.
2: Ce qui est compliqué à mettre en place, c'est peut-être de mettre en phase les structures entre elles sur le planning. Pour que ça fonctionne, il faut que le matériel soit disponible quand les structures en ont besoin. Donc c'est vrai que si les périodes d'activité sont les mêmes, ça va être complexe. Donc c'est bien, quand on fait de la mutualisation, de viser des structures qui sont peut-être pas sur le même calendrier. Par exemple, à Vienne, la mutualisation entre le Manège et Jazz à Vienne, elle est intéressante, parce que le Manège, il va tourner du mois de septembre jusqu'au mois de juin, et là où le festival va avoir une activité sur juin-juillet. C'est ça qui est le plus difficile à mettre en place, en fait. C'est d'arriver à harmoniser les calendriers. Bien sûr, il y a un deuxième sujet, c'est harmoniser les philosophies et les envies. Il faut que les structures aient envie de le faire au niveau administratif. Et puis, il y a un autre sujet aussi, c'est que quand on fait de la mutualisation et quand on rentabilise nos investissements, il y a une portée écologique derrière tout ça. C'est un peu plus virtuel, mais directement, on utilise moins de composants électroniques puisqu'on utilise le même matériel et on fabrique deux fois moins de machines.
1: En somme, la mutualisation devient une certaine forme de décroissance dans la production de matériel, mais également une nouvelle manière d'envisager le croisement des disciplines artistiques.
2: C'est finalement quand la structure va faire quelque chose d'un petit peu original, si demain le conservatoire qui a l'habitude de faire du symphonique ou de la danse se dit « Oh ben, je vais faire un concert de jazz », la logique c'est de louer le matériel qui te manque. Ou alors, t'as le petit copain à côté qui, lui, fait du jazz à l'année et qui a le matériel qui te manque. La mutualisation, ça peut apporter ça. Ça peut aller chercher exceptionnellement, quand t'es sur une date qui sort de ton répertoire habituel, chez celui qui a le matériel pour le faire. Ça marche dans les deux sens.
1: Et au milieu de cette discussion sur la mutualisation, naît une véritable communication entre les structures culturelles de la région sur leurs besoins communs, au point de s'influencer les uns les autres, comme l'explique Sylvain Touly, pour aller vers encore plus de mutualisation.
2: Au fil de ces conversations, on se dit « Ah tiens, toi tu fais ça, ben, moi aussi je vais le faire, On pourrait chercher ensemble, faire venir des constructeurs pour une démo, non pas chacun dans notre coin, mais ensemble, dans une même structure, et puis acheter peut-être ensemble le même matériel, ça réduit les coûts. Une livraison commune, là on parlait d'écologie, une livraison commune pour deux structures. Par exemple, sur Caravan Jazz, il était intéressant qu'on achète notre lumière autour pour être un peu plus autonome et pas louer du matériel sur ses tournées. Le théâtre François Ponsard et le manège, eux, se sont reliés pour acheter le même style de lumière. Et ben du coup, j'ai pas réfléchi une seconde de plus. Ça correspondait à mon besoin. Et sur les 10 références qui s'offraient à moi, il y avait celle qui était exactement la même que dans les autres structures locales. Donc on a pris celle-ci. Et aujourd'hui, on est complémentaires du parc. On peut se prêter les machines, on en a chacun une dizaine.
1: Merci Sylvain Touly pour cet échange sur la mutualisation, car c'est ensemble qu'on peut repenser nos besoins techniques et aller vers un système plus vertueux, économique et écologique. Et peut-être que c'est la chose centrale qu'on retiendra cette année, et que communiquer et travailler ensemble entre plusieurs acteurs d'un même territoire est la solution pour imaginer les festivals de demain. Et après une année à réfléchir aux enjeux de structuration, de programmation, de production, de communication, de mobilité, de bars, de restauration et enfin de technique, notre festival est prêt à être lancé aujourd'hui. Et dans quelques semaines, mois, il sera temps de tirer les bilans de cette édition et de repenser une nouvelle fois aux enjeux qu'on peut imaginer tous ensemble, mais c'est ce que nous verrons la prochaine fois dans les festivals de demain. D'ici là, bon festival à toutes et à tous.
0: Merci Louis pour ces perspectives à venir. Maintenant, Charlie Ibanez pour Interaction nous fait part de ces beaux moments passés pour l'habillage de la ville. Mais Charlie, dis donc, qu'est-ce que c'est l'habillage de la ville ?
3: Le projet Habillage de la Ville, c'est une initiative qui transforme les rues de Vienne en véritable espace artistique à ciel ouvert, le temps du festival, grâce à des décorations éphémères fabriquées par des bénévoles. Depuis 2022, des ateliers sont organisés à la maison du festival. On y croise des bénévoles fidèles à Jazz à Vienne depuis de nombreuses années, mais aussi de nouveaux visages venus de tout horizon, notamment via des structures sociales du territoire. Un véritable melting pot de public, d'énergie et de parcours de vie, qui fait toute la richesse du projet. Et cette année, changement d'échelle. Le projet sort des murs et s'invite au lycée agricole de Sessuel. Depuis le mois de septembre, des élèves de 3e imaginent et fabriquent leur propre création avec un objectif, les voir installer elles aussi dans les rues pour cette 45e édition de Jazz à Vienne. J'ai eu l'occasion de les rencontrer le mois dernier, en plein atelier, alors qu'ils étaient en train de donner vie à leur projet. Alors maintenant, je vous propose de partir avec moi à la rencontre de certains d'entre eux pour qu'ils nous racontent leur travail et un peu de cette aventure collective. Je suis en compagnie de 4 élèves du lycée agricole de Sessuel. Est-ce que vous pouvez commencer par vous présenter, s'il vous plaît ?
4: Bonjour, je m'appelle Salman Eladnani, j'ai 15 ans. Je suis en 3e agricole à Vienne, au lycée Agrotech Montébon Accueil.
5: Bonjour, moi c'est Enzo Ornin, je suis en 3e, j'ai 15 ans.
6: Bonjour, c'est Amir Elfanan, j'ai 15 ans, je suis au lycée Agrotech en 3e prépa pro.
7: Bonjour, je m'appelle Angèle, j'ai 14 ans et je suis au lycée Agrotech à Bonnec.
3: Selman, peux-tu nous expliquer comment votre collaboration avec Jazz à Vienne a commencé ?
4: Au tout début d'année, vers septembre, on a choisi quelques projets. On a travaillé dessus pour les préparer. Arrivé en janvier, on est passé devant le jury de Jazz à Vienne, disons. Plusieurs groupes ont proposé leurs projets. Deux ont été choisis, des bonhommes en béton avec la forme qui danse et des silhouettes en CD découpées. Pour la beauté que ça brille avec le soleil, vu que ce sera l'été.
3: Effectivement, les élèves ont d'abord imaginé plusieurs projets en petits groupes qui nous ont présentés à l'oral. Et avec des membres de l'équipe du festival, nous avons constitué comme un mini-jury pour en sélectionner deux. Enzo, peux-tu nous décrire le projet sur lequel tu travailles ?
5: Du coup, après les sélections, on s'est vraiment focalisé sur les deux projets, les bonhommes en béton et les bonhommes en CD. Pour les bonhommes en béton, on a commencé vraiment à travailler en février. On a fait une structure en ferraille. À l'intérieur, on a mis de la bâche et du journal, puis on a coulé autour. Et on s'est vraiment focalisé en février jusqu'à maintenant.
3: Et toi aussi, Amir, du coup, tu travailles sur ce projet. Est-ce que tu veux rajouter quelque chose ?
6: On a fait les bonhommes en ciment avec deux grillages, deux formes de grillage, un large et un qui est petit, en deuxième. Et heureusement, on a eu l'aide de l'entreprise Vicao. Il y a eu une dame qui est venue et ça s'est passé très bien. Et puis voilà.
3: Vika, c'est l'un des partenaires au projet habillage de la ville cette année. L'entreprise a fourni la matière première à Agrotech, donc le béton, et accompagne les élèves tout au long du processus de fabrication en intervenant sur des temps d'atelier. D'ailleurs, une représentante de la fondation est présente aujourd'hui et je vais la laisser se présenter.
8: Bah moi, je m'appelle Romane, je suis chargée de mission à la fondation Louis Vika. Donc, c'est ceux qui ont créé le ciment en 1817. Voilà, et du coup, on aime soutenir les projets culturels, les élèves, la transmission, les valeurs de Louis Vika, et c'est pour ça qu'on est là aujourd'hui.
3: Et qu'est-ce que tu fais du coup là exactement ?
8: Là, on essaye de faire des sculptures pour pouvoir mettre du ciment prompt dessus. Et puis voilà, pour habillage dans la ville, on a hâte.
3: Trop chouette. Et toi, Angèle, il me semble que tu as fait le choix de travailler sur l'autre projet. Est-ce que tu peux nous en dire un peu plus, s'il te plaît ?
9: Dans la classe, il y a eu des volontaires pour faire les formes des silhouettes, dont Salman. Et puis, on a coupé le bois. On avait fait sur des planches. Puis avec de l'aide, on a coupé des CD en 4 ou en plusieurs. On les a collés grâce à de la colle qui résiste à l'eau. Et là, on est juste en train de nettoyer les CD avec là où il y a un peu de colle pour que ce soit vraiment très brillant.
3: Et qu'est-ce que vous retiendrez de ces ateliers ? Est-ce que, par exemple, vous aviez déjà eu l'occasion de travailler avec du béton ? Et qu'est-ce que ça vous fait de vous dire que vos décorations, elles vont être installées dans les rues de Vienne pendant le festival cet été ?
4: Moi, perso, j'avais déjà utilisé du ciment, mais pas de cette même manière, faire des bonhommes sur du grillage, tout ça. Ça veut dire, ça m'a fait plaisir et c'était bien. Et on remercie l'entreprise Vika.
6: Pour du moulage, on a fait une main en ciment. Et puis, c'est incroyable, nous on aime trop ça. On aime trop faire des choses comme ça. Mettre la main à la pâte. En plus, je suis beaucoup à Vienne, donc en fait, on va voir nos constructions là-bas directement.
4: Ouais. Imagine, tu te promènes dans Vienne, tu vois ce que tu as créé, ça fait toujours plaisir. Parce que Vienne, c'est pas une petite ville, enfin, c'est une ville assez populaire, on va dire. Et surtout, l'été pour le festival, il y a un grand nombre de personnes qui viennent, qui profitent.
3: Merci aux élèves pour leur créativité et leur implication. Et rendez-vous cet été sur le parvis de la salle des fêtes pour découvrir leur bonhomme coloré en ciment et dans la rue Boson pour voir briller leur silhouette en CD.
0: Merci Charlie de nous partager ces moments collectifs. À présent, ce n'est pas courant, mais Justine va nous parler de sport.
10: Et oui Guillaume, tous les 4 ans, elle revient comme un rendez-vous incontournable. Elle fait vibrer les bars, les salons, les fanzones et parfois même les bureaux. Pendant un mois, les conversations tournent autour des matchs, des pronostics, des exploits, des joueurs et des émotions partagées. Vous l'avez sans doute reconnu, je parle bien de la Coupe du Monde de football. Et cette année, elle est de retour du 11 juin au 19 juillet 2026. Une édition particulièrement attendue puisqu'elle sera organisée pour la première fois de son histoire dans 3 pays. Les États-Unis, le Canada et le Mexique. Un mondial aux dimensions XXL à l'image du spectacle que promet déjà la FIFA. Mais au-delà du football, la Coupe du Monde est aussi un événement culturel. Elle a ses images iconiques, ses héros, ses drames sportifs et sa musique. Car depuis plusieurs décennies, chaque Coupe du Monde possède son hymne officiel. Une chanson qui doit relever un défi assez particulier, parler à la planète entière, donner envie de faire la fête tout en incarnant les valeurs du sport et du rassemblement. Pour cette édition 2026, la FIFA a confié cette mission à 2 artistes majeurs de la scène internationale. Shakira, que l'on ne présente plus lorsqu'il s'agit de football, elle en est en effet à sa 4e édition, et Burna Boy, superstar nigériane de l'Afrofusion. Ensemble, ils signent le titre Dai Dai, un titre festif et fédérateur. Son refrain reprend une expression italienne qui signifie à la fois « aller »,« courage » ou encore « en avant ». Une formule simple, universelle, qui colle parfaitement à l'esprit d'une compétition où chaque équipe rêve d'aller jusqu'au bout. Je vous propose d'en écouter un extrait.

Et puisque nous parlons d'hymne, remontons un peu dans le temps. Car ces chansons racontent finalement une autre histoire du football. Tout commence en 1962 lors de la Coupe du Monde organisée au Chili. Cette année-là, le Brésil remporte son deuxième titre mondial. Pour accompagner l'événement, la FIFA met en avant El Rock del Mundial, interprété par Los Ramblers. Le morceau devient alors le premier hymne officiel de l'histoire de la Coupe du Monde. Et le succès est immédiat, plus de 2 millions d'exemplaires vendus en Amérique du Sud. Encore aujourd'hui, il reste l'un des plus grands succès de l'histoire de la musique chilienne. Depuis cette édition de 1962, la tradition est lancée. Tous les 4 ans, la Coupe du Monde a sa chanson officielle. Pendant longtemps, ces hymnes permettaient surtout de mettre en lumière des artistes du pays hôte et de valoriser sa culture musicale. Puis à partir des années 90, surtout avec la Coupe du Monde 98, les productions deviennent plus internationales avec des artistes connus bien au-delà des frontières du pays organisateur.

Mais pourquoi ces hymnes occupent-ils une place aussi importante dans notre mémoire collective? Parce qu'un but décisif, une victoire historique ou une célébration reste dans les esprits, mais lorsqu'ils sont associés à une musique, le souvenir devient encore plus fort. Essayez de repenser à certaines Coupes du Monde, bien souvent une chanson vous revient immédiatement en tête. La FIFA l'a très vite comprise, parce qu'à partir des années 90, elle cherche à transformer ses hymnes en véritables événements musicaux capables de toucher un public bien plus large que seuls les amateurs de foot. Et certains titres ont largement rempli leur mission. En France, il est impossible d'oublier 98. Cette année-là, notre pays accueille la Coupe du Monde et voit les Bleus décrocher leur première étoile. Mais 98, c'est aussi une chanson devenue indissociable de cette victoire, I Will Survive, popularisée dans les célébrations de l'équipe de France après son interprétation originale par Gloria Gaynor et sa reprise par Hermes House Band.

Depuis, les hymnes se sont succédés avec plus ou moins de succès. Certaines chansons ont connu une carrière presque aussi importante que la compétition elle-même. On pense évidemment à Waka Waka de Shakira lors du mondial de 2010 en Afrique du Sud, avec ses refrains entêtants et ses influences africaines. Le titre est devenu l'un des hymnes d'ailleurs les plus populaires de l'histoire de la compétition. On peut également citer We Are One avec Pitbull et Jennifer Lopez en 2014, ou encore Live It Up avec Will Smith en 2018. À chaque fois, l'objectif reste le même, créer une chanson capable de réunir des millions de personnes qui ne parlent pas forcément la même langue, mais partagent la même passion. Cette idée, elle a d'ailleurs été reprise par l'un des partenaires historiques de la Coupe du Monde de football, celle de la marque Coca-Cola. Pour l'édition 2026, la marque lance une nouvelle campagne musicale autour d'une réinterprétation du célèbre Jump de Van Halen. Une manière de prolonger une tradition déjà bien installée après des titres comme Waving Flag de Canaan en 2010, The World Is Yours en 2014 ou encore une réinterprétation de Kind of Magic de Queen en 2022.

Le lien entre football et musique n'a d'ailleurs jamais été aussi fort qu'aujourd'hui. Les cérémonies d'ouverture sont devenues de véritables spectacles inspirés des grands shows américains. Concerts géants, effets visuels, danseurs et stars internationales. Pour 2026, la FIFA annonce déjà une cérémonie d'ouverture à la hauteur d'un événement qui accueillera pour la première fois de son histoire 48 équipes participantes. Le football n'est pas seulement un sport, c'est un spectacle mondial, un rendez-vous qui rassemble des milliards de personnes autour d'émotions communes. Et finalement, c'est peut-être ce que les hymnes réussissent le mieux, traduire en musique ce sentiment collectif. Alors cet été, ne choisissez pas entre sport et musique. On peut chanter, danser, vibrer devant un match, puis enchaîner, pourquoi pas, avec un concert à Jazz à Vienne, ou bien l'inverse. Une chose est sûre, l'été 2026 sera placé sous le signe de la fête, du sport et de la musique. Alors profitez-en pleinement, et surtout, allez les Bleus !

Merci Justine, je ne pensais pas parler foot dans une émission d'Évolution Jazz, mais effectivement, la musique et le sport ont cette idée commune d'événements populaires, donc merci. Dans ce dernier épisode d'Une année avec Miles, nous avions interrompu ce cycle d'une année pour rendre hommage à notre cher collègue Jean-Pierre Vignola. Nous aurons l'occasion de lui rendre encore plusieurs hommages pendant cette année 2026. Il est donc temps de reprendre la chronique pour rendre hommage à Miles Davis à l'occasion des 100 ans de sa naissance, ce qui marquera l'édition du festival Jazz à Vienne 2026. Nous nous étions quittés au début des années 80 où Miles revenait après 5 années de pause, ouvrant pour lui une période très funk. Il s'émancipe de plus en plus d'une classification jazz qu'il trouve trop étriquée. Tout l'inverse de la carrière de Miles Davis, qui a pourtant été créateur de différents courants ayant fait l'histoire même de cette musique. C'est entre autres pour cela que j'aime profondément Miles, pour sa musique, mais surtout pour l'ouverture d'esprit d'un musicien talentueux qui ne s'enferme pas dans une case et qui n'enferme pas le jazz dans un seul modèle. Il est totalement libre et cette liberté représente sûrement le meilleur qualificatif du jazz. Qui s'aventurerait à dire que Miles Davis n'était pas l'un des plus grands jazzmen de l'histoire ? En 1982 sort donc l'album We Want Miles avec une formidable équipe composée de Al Foster à la batterie, Marcus Miller à la basse, Bill Evans au saxophone, Mike Stern à la guitare et Mino Sinelli aux percussions. C'est donc ces quatre derniers que nous retrouverons cet été à Jazz à Vienne lors d'une belle soirée hommage avec Marcus Miller le samedi 4 juillet pour réinterpréter les titres de cet album dont le nom fait encore plus écho aujourd'hui. Et alors qu'il n'y a aucun lien entre Jean-Pierre Vignola, le programmateur historique de Jazz à Vienne, et l'album We Want Miles paru en 1982, c'est avec l'humour dont notre Jean-Pierre à nous ne manquait pas que nous écoutons le titre Jean-Pierre de l'album We Want Miles et j'en profite pour saluer tous les Jean-Pierre de la Terre.

C'est donc ainsi que se termine cette saison d'Evolution Jazz. Pour continuer votre immersion dans l'univers de Miles Davis, nous vous invitons à venir découvrir l'exposition Miles 100 ans d'influence qui se déroulera pendant toute la durée du festival au futur musée Saint-Pierre, au musée de Vienne, chaque jour à partir de 14h. Je remercie l'équipe de Croc Radio et l'ensemble des animateurs et animatrices de l'équipe de Jazz à Vienne, Sampling is Beautiful qui nous a confié sa musique pour notre jingle, et nous vous retrouvons le jeudi 25 juin pour la première soirée de la 45e édition de Jazz à Vienne.

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0: Bonsoir à toutes, bonsoir à tous. C'est donc la Souterraine Radio qui commence ce soir. Il est à peu de choses près 21h. À la réalisation de cette émission, Marie-Lou, Martin, derrière la vitre et derrière la console. Et je suis ce soir très bien entouré puisque pour une émission spéciale autour du fanzine Futur Parler numéro 1, je reçois Rémi Lafitte. Bonsoir Rémi.
1: Bonsoir Laurent.
0: On parlera du fanzine tout à l'heure. Et puis je me suis dit que c'était l'occasion de recevoir plein d'autres gens pour parler d'indépendance puisque c'est ce dont parle ce premier numéro, et j'ai invité Marie Cloc. Bonsoir Marie.
2: Je suis vraiment là, merci. Bonsoir.
0: Voilà, en vrai, et elle jouera quelques titres en live aussi, puisqu'elle sort un album qui est sorti même, en fait, on peut le dire,
2: oui.
0: Manivelle.
2: Il y a 5 jours.
0: Voilà, avec Anadol, on l'a beaucoup entendu dans l'émission. Dali, qui parlera peut-être d'indépendance si elle ose prendre le micro. Et puis, j'ai à ma gauche Ronan McThénardier, que
3: bonjour.
0: Vous entendez parfois dans cette émission et qui a fait une petite sélection de titres pêchés très très loin dans les tréfonds de SoundCloud. On va commencer avec un peu de musique, vous en avez l'habitude, pour laisser notamment le temps à Marie-Lou et Marie de balancer pour la session. Et on commence avec un premier titre de l'album À venir, fin août, de Jonathan Person, le Canadien, sorti de Corridor, dont on en retrouve un des membres de Corridor dans le magazine Futur Parler. Est-ce que tu veux nous dire qui c'est ?
1: Dominique.
0: Dominique Berthiaume, le bassiste et chanteur.
1: Exactement.
0: De Corridor, et Jonathan Person est lui guitariste de Corridor, et on écoute Rêve américain, extrait de l'album À sortir répertoire.

0: Je vous avais déjà passé un extrait de cet album Urg de Mandy Indiana, groupe de Manchester. Mais la chanteuse est française et chante en français. Vous connaissiez ce groupe, Dali, Rémi ?
1: Pas du tout.
0: Ça vous dit rien du tout non plus. Je vous conseille vivement d'écouter, c'est sorti chez Sacred Bones.
2: Comment t'écris Urg ?
0: H-U-R-G-H. Urg, ah, vraiment. Et en majuscule, c'est genre.
2: Moi j'aurais mis O-tréma-E-R, j'aurais écrit O-tréma-R-G, tu vois, quand tu dis Urg.
0: Alors comment tu le prononcerais, Urg ?
1: Urg.
0: Urg.
2: Ouais, Urg.
0: Urg.
1: C'est plus black metal, ça.
2: Ouais. Ah.
1: Mmh. Fromage black metal.
2: Ah là.
0: Et là, on est sur des Anglais avec une Française. Donc, ouais, je sais pas. Bon, écoute. Dodécadron, le dodécaédron. Vraisemblablement 12 quelque chose de Mandy Indiana. Et puis, juste avant, c'était des Français installés aux États-Unis. Fleur bleue, tes jours noirs. Extrait d'un album sorti là tout récemment. Question Marked Upon the World. Quelques titres en français seulement sur cet album. Mais quelques-uns qui valent le coup. C'est sorti chez Sunday Records. Est-ce que Rémi. Comment t'es venu ? On va commencer peut-être déjà à parler de Futur Parler numéro 1. Tu peux nous expliquer le principe de ce fanzine ?
3: C'est un principe qui est simple, sur le papier. J'ai posé cette seule et unique question, c'est quoi l'indé à une, je crois, une centaine de labels et d'artistes français, mais également étrangers, et avec rien d'autre. Vraiment d'instructions, ils pouvaient dire absolument ce qu'ils voulaient. Le but, c'était avoir des réponses très spontanées et chacun pouvait prendre le prisme.
0: Vraiment, juste la question, c'est quoi l'indé ?
3: Il n'y avait rien d'autre. Marie, tu peux témoigner.
2: Je peux témoigner, il ne ment pas, c'était vraiment ça.
3: Et là-dessus, j'ai eu 41 réponses. Il y a des gens qui m'ont répondu, mais finalement, ça ne l'a pas fait. Il y a des gens qui ne m'ont pas répondu, ce qui est normal. Tu vois. Donc voilà, ça s'est basé là-dessus. Et dans le fanzine, toutes les réponses s'enchaînent d'une manière un peu anonyme. Il y a juste les initiales des personnes. Je trouvais ça intéressant qu'il n'y ait pas de hiérarchisation par rapport au fait que tu puisses connaître quelqu'un, ou t'intéresser plus à une réponse parce que tu connais déjà la personne, ou l'inverse. Et en fait, ces initiales te renvoient à la fin des petites biographies que j'ai écrites pour découvrir les artistes. Quoi.
2: Je crois que Patrick Bruel a participé à ce fanzine, non ?
3: Dans la version censurée, ouais.
2: Ah oui.
3: Ouais.
0: Que seul
3: sur le fromage.
0: Comment tu as choisi les 100 à qui t'envoies ? À quel moment tu te dis ils vont avoir un avis éclairé sur c'est quoi l'indé ou
3: après avoir il y a toujours une part de hasard. Quand je l'ai lancé, je me suis dit, peut-être j'allais avoir les 100 mêmes réponses ou genre l'indé c'est être libre. Tu vois, ça aurait été pas très pertinent, mais ça aurait été quand même
0: intéressant.
3: Un exercice
0: de style.
3: Exactement. Ouais. Donc j'ai pris entre c'est un mix entre des gens que je connaissais. Avec qui j'avais déjà travaillé avec le label.
0: Oui, c'est ça. On peut peut-être rappeler qui tu es, d'où tu parles. Ça fait longtemps que tu grouilles dans le marigot, comme on dit.
3: Exactement, quoi. Je crois que mon fait principal, c'est que j'ai eu un label pendant 10 ans qui s'appelait Atelier Ciseaux, où j'ai sorti principalement des artistes nord-américains, canadiens ou des États-Unis. Donc, il y a des gens que j'ai déjà croisés, avec qui j'ai déjà travaillé, des gens que j'ai jamais rencontrés, mais avec qui j'ai travaillé, des gens que je connaissais, des gens que je connaissais pas du tout. Parce que je trouvais ça aussi intéressant d'aller démarcher des gens et moi-même de mettre un peu, c'est une question pas intime, mais dans la façon dont je le présentais, il y a une démarche quand même très intime qui est liée aussi à mon parcours et d'aller vers des gens que je connaissais pas, tu vois, je trouvais ça aussi intéressant de te confronter à genre, bon, qu'est-ce qu'il va penser du projet, est-ce que ça va l'intéresser? Donc c'est un mix entre des connus, des inconnus, des gens où je me suis dit ça m'intéresserait d'abord moi-même de savoir. Et voilà.
0: Oui, parce que tu commences toi-même par écrire une définition de ce que tu penses être l'indé ou comment toi tu le vois, tu le définis.
3: J'écris pas vraiment une définition. On va dire que c'est plutôt sous-entendu comment je le vis. Parce que je trouvais que si j'écrivais déjà une définition un peu trop structurée, ça pouvait un peu nuire aux réponses. Parce que tu vois, il n'y a pas vraiment de réponses. Enfin, où il n'y a pas de. Il y a une pluralité de réponses. Il peut en avoir autant qu'il y a de gens dans le monde. Donc je voulais pas fermer le truc en disant l'indé, c'est comme ça. Et mettre en opposition des gens pour qui c'était pas forcément la même chose, tu vois, chacun a son indé, et c'était ça qui m'intéressait, quoi, savoir comment les gens le percevaient, quoi.
0: Mais du coup, l'indé, ça se vit, tu dis comment je le vis, est-ce que c'est ça aussi le fondamental ?
3: L'indé, ça se vit ? Il y a des gens pour qui c'est une condition imposée, c'est, pour d'autres c'est un passage, pour d'autres c'est une alternative économique, ou pour d'autres un style musical, pour moi c'est un... Même si l'indé, c'est pas le mot dans lequel je me retrouve le plus, mais oui, je pense que c'est ma vie est très liée, en tout cas, à ce genre de musique.
0: Oui, parce que ce qui ressort quand même régulièrement, c'est que l'indé, c'est un peu galvaudé.
3: Bah, c'est que c'est un terme, en effet, qui est fourre-tout, mais depuis très longtemps, quoi. C'est ce qui était intéressant aussi dans ce terme, en fait, où on est toujours l'indé de quelqu'un au final, tu vois. C'est ça que je trouvais intéressant, quoi, de voir
0: oui, parce
3: qu'aujourd'hui,
0: se passer. Il y a des grosses structures qui ont des, leurs sous-labels indés pour sortir des labels des artistes indés qui finalement le sont pas tant que ça non plus. Mais...
3: Complètement. Et puis il y a une espèce de. C'est, en préparant demain la table ronde.
0: Oui, parce que c'est aussi l'occasion de t'inviter. Mais, vas-y, continue.
3: Demain, il y a une table ronde à Grande Contrôle et une des invitées qui s'appelle Bloren. J'ai envoyé quelques questions pour préparer. Elle me disait qu'il y avait. Elle parlait d'indie washing. Et c'est vrai qu'il y a un côté un peu. Tu vois, genre, on joue un peu avec ces codes-là aussi parce que ça attire les gens. Les grosses structures aussi aiment bien ce côté un peu, tu vois, on est revenu à des trucs très lofi, très ce côté bricolage, quoi. Alors que forcément, on l'est pas forcément. Après, c'est pas très grave. Il y a pas, comment dire, chacun fait ce qu'il veut avec ce terme-là ou avec ces codes-là, quoi. Mais c'est vrai que des fois, il y a un peu de jeu là-dessus, quoi.
0: Il y a pas de pureté militante dans l'indé.
3: Ça, c'est ouais, vraiment, c'est chacun. C'est pour chacun. Pour moi, il y en a une petite. Mais voilà, ça, c'est personnel. C'est lié au vécu de chacun, aux envies de chacun. Moi, par exemple, le label, je l'ai eu pendant 10 ans. J'ai jamais eu envie d'en vivre, mais jamais, quoi. Au contraire, je pense que j'aurais perdu un peu de cette spontanéité, de cette envie et tu sais, de ce plaisir à le faire, quoi. Et pour moi, l'indé, c'est très lié à cette notion de plaisir, d'avoir envie de faire des choses et de se dire j'ai envie de faire des choses, je peux le faire même si j'ai pas forcément les bonnes connaissances ou je connais pas les gens. Tu sais, c'est genre si t'as envie de faire un truc, bah vas-y, fais-le, quoi. Et c'est moi, c'est ce que ça m'a appris, quoi. Et je trouve qu'avec ce truc là tu t'apprends beaucoup sur toi, et puis une fois que tu te lances, quoi, t'as pas envie d'arrêter, quoi. Enfin
2: mais t'as arrêté quand même.
3: Bah j'ai arrêté, mais j'ai repris un autre truc.
0: T'as continué les expériences DIY.
3: Ouais,
0: Marie, toi qui as la double casquette musicienne et journaliste qui chronique des trucs indés ou pas forcément indés, c'est quoi ta vision de l'indé justement? Enfin, t'as écrit une longue tartine dans Futur Parlé.
2: Ouais, j'ai fait je sais plus ce que j'ai dit. J'ai pas révisé avant de revenir. Du coup,
0: je te demande pas de redire.
2: Non, parce que je crois que c'était un peu articulé. J'avais écrit ça d'un jet, et puis il était très tard et je pensais vraiment ce que je disais. Je me disais ah ouais c'est ça, et en fait là je vais être moins articulée parce que je pense à tiens est-ce que ma chaise elle est assez haute pour jouer la chanson, donc c'est ça, faut parler et puis en même temps faut créer, enfin alors la question non, je sais pas, en fait moi c'est un truc avec lequel je tribule pas mal parce que je peux répondre à la question que de mon point de vue. Enfin, forcément, j'y réponds en tant que moi, pas en tant que vérité. J'ai pas une définition. Enfin, je sais pas. J'ai pas la définition, mais pour moi, c'est. Enfin, pour moi, ça existe pas. En fait, pour moi, je suis indé. Enfin, si je me prétends indé, j'oublie les gens grâce à qui je peux être indé. Donc il y a tout un truc comme ça de enfin pour moi une posture de juste de gratitude d'existence de choses et de gens et de systèmes qui font que je peux je sais même pas si je peux dire je suis indé, enfin je suis libre de faire ce que je fais sans restriction morale, technique, avec peut-être des restrictions, s'il y a des petites restrictions qui elles sont financières à des endroits, mais le périmètre il est défini que par ça, mais je suis indé parce que j'ai un employeur qui m'a filé un CDI et qui me permet d'avoir de l'argent tous les mois et de pas me demander comment je vais faire. Là je fais une release party dans 10 jours, je vais pas gagner d'argent avec cette release party parce que l'argent que potentiellement va me rapporter la billetterie, j'ai calculé un minimum où je me dis bah voilà, avec ce minimum là si on remplit à 2/3, bah je vais payer tous les musiciens qui vont jouer avec moi. Je vais payer la copine qui va filmer le truc, payer le copain qui va faire le mix du multipiste après, du coup je me dis c'est un jeu, je prends ce que je vais gagner, je vais le refiler à des gens autour de moi, mais je gagne rien, enfin si j'avais besoin de cet argent je bosserais pas avec tous ces gens, donc c'est un luxe qui m'est permis grâce à mon CDI. Enfin voilà, donc, je suis une pute de Libé, quoi. Ration.
0: On l'est tous.
2: Et on les salue.
0: On est tous les putes de notre employeur qui nous permet de faire ça à côté. Ça, c'est
2: et
0: sûr.
2: Je pose mes petits jours de congé payés pour pouvoir aller en Turquie faire ma release party. voilà, comme une merde, quoi. Je suis pas indé.
0: Et c'est pas grave.
2: Mais c'est
0: parce que c'est ton choix et, voilà, et parce que tu.
2: C'est mon choix.
0: On écoute un petit peu de musique. Ça vous va de, on continuera de parler après, de futur parler. Une autre séquence avec, notamment pour commencer, un extrait de la, du EP de Jeffers Waldo qui s'appelle Where is Jeffers Waldo? Et ça, le morceau de ce soir, c'est Par-delà le mur du sommeil.

0: Le Train, c'est un extrait de l'album de Laure Brière qui sort le 5 juin. Voyage Mental, c'est le nom de l'album. Ça sort chez Midnight Special Records, comme longtemps maintenant, pour Laure Brière. Et puis juste avant, c'était Lee Spector, le morceau La Femme à quatre bras, extrait de cet album qui était sorti en cassette il y a quelques années, qui ressort maintenant en vrai, The Return of the Old Flame. Et ça sort chez Cartel et Crème Brûlée Records, qui sont, pour Cartel au moins, interviewés, qui répondent à ce qu'est l'indé.
1: Exactement, ouais.
0: Lisa, c'est Lisa, c'est ça qui répond.
1: Exactement.
0: Et alors, ce qui ressortait un peu de ce que Marie disait tout à l'heure, avant qu'on écoute ses musiques, c'est que en fait, l'indé, c'est pas tout seul. Enfin, c'est globalement pas seul. C'est un ensemble de choses, de faisceaux, de gens qui aident. Indépendance, on pourrait croire, c'est à vous tous, mes interlocuteurs. C'est toi qui parlais juste avant, mais si tu veux parler.
2: Bah oui,
0: mais
2: oui.
0: C'est pas un truc
2: oui.
0: qui se fait tout seul, en fait. Un dé, contrairement à ce que le terme pourrait laisser croire, c'est rarement.
2: Disons que c'est. Il y a une distinction. Pour moi, je vais finir par revenir à mon cas personnel et après, comme ça, les gens peuvent parler de leur cas personnel. Il y a une distinction qui s'est faite. L'itinéraire, il a été de partir de la solitude et d'un désir de solitude. Et pour moi, ce qui se rapprochait le plus d'une forme d'indépendance, ça a été le désir de faire toute seule, le désir de c'est mes textes, c'est mes chansons avec mon clavier qui m'a coûté mes 50 euros sur Le Bon Coin. Et moi, j'ai dessiné ma pochette, j'ai tout. Enfin, il y avait un plaisir. J'ai vécu ce besoin et ce plaisir très fort de faire absolument tout toute seule. Mais en fait, je sens que j'ai pris congé de ce plaisir-là à mesure de cette découverte du plaisir de partager des petits trucs. Et même pour ce machin-là, qui a été peut-être la chose, le premier album que j'ai sorti en 2020, qui a été peut-être, je ferai peut-être plus jamais, enfin sûrement même plus jamais une chose aussi pure, aussi proche de, tu parlais de pureté militante, avec aussi peu d'intermédiaires et de quoi que ce soit. Et même là, ça aurait pas pu être possible si c'était pas Julien, mon pote, qui a fait le graphisme du dos, parce que je savais pas convertir un truc Photoshop pour de l'impression. Enfin, c'est con, mais plein de petites choses comme ça. Et puis, s'il n'y avait pas des gens, des potes de ce label La Face Cachée à Metz, qui avaient décidé que c'était cool de faire un vinyle, et puis qui n'avaient pas avancé l'argent pour faire un vinyle. Enfin, c'est en fait des choses comme ça. Enfin, à partir du moment où le truc il est sorti, j'étais déjà plus indépendante. Enfin, en tout cas, j'étais plus seule. Le plaisir de me diffracter à travers des gens qui savent faire un peu mieux que moi les trucs que je prétendais savoir faire toute seule comme une conne, quoi. Genre, oui, je sais faire le dessin. Bah, c'est un plaisir beaucoup plus grand, quoi. Voilà.
0: C'est une addition d'artisanat, en fait, l'indépendance.
2: Ouais.
0: J'ai vu Rémi hocher de la tête.
1: Vas-y, si tu veux.
2: C'est ça, une addition d'artisanat et puis de gens qui ont du plaisir, justement, à se diluer aussi, quoi, se diluer dans d'autres.
1: Je pense que ça part des fois de.
0: Parfois
1: de projets personnels qui sont très personnels et que tu t'entoures forcément avec des gens au fur et à mesure, quoi. Je pense que beaucoup de projets partent justement comme ça, quoi.
3: L'impulsion est solo, mais je pense que la construction après se fait forcément à plusieurs. Après, ça dépend de quel type de projet on parle en indépendance. Quand c'est être un label ou être un artiste, ou moi en tant qu'attachée de presse indépendante, c'est effectivement pas la même notion d'indépendance ou la même notion de solitude. C'est pas les mêmes choses qui s'agrègent en fait en chacune d'entre elles, mais. Je pense que la partie live ou la partie label, effectivement, est beaucoup plus dépendante et interdépendante des autres. Je peux avoir l'envie de monter un label, ce que j'ai fait à un moment aussi, parce que c'était quelque chose qui m'excitait et que j'ai voulu faire pour quelqu'un. Mais après, effectivement, j'ai eu besoin des autres pour continuer à le faire vivre. Alors, il a été indépendant parce que c'était mes petites économies qui ont lancé tout ça, mais la suite... Elle se repose quand même sur les artistes et sur...
0: Et toi, Ronan, ton point de vue tu fais tout de ton côté aussi
4: C'est jamais des questions que je me suis posées, en fait. j'aime faire de la musique un peu comme tu dis, avec ses propres paroles et dans son propre salon, avec ses propres instruments. et voilà.
0: Et du coup, ouais, tu les sors comme ça. Et voilà, pour le coup, ouais. on reste dans l'indépendance totale où tu sors tes trucs dans ton coin et c'est ouais. quoi? C'est des bouteilles à la mer et.
4: Ouais.
2: Des boulettes de quelque chose?
4: Ouais.
2: Des petites boulettes?
4: En fait, je mets souvent.
0: Des boulettes de fromage.
4: Parfois, j'ai changé un peu ma manière de sortir mes morceaux, mais souvent, ce qui se passe, c'est que je mets mes morceaux un par un sur SoundCloud. Et quand je considère que le tout ferait un objet, je les regroupe et puis je les mets un peu plus proprement en ligne avec une pochette et un nom d'album. Et voilà.
0: Et le fait que certains soient sortis chez Entre-Soi, est-ce que là aussi ça permet de faire donc un micro-label parisien? Est-ce que ça permet justement cette addition d'artisanat
4: Ouais, bah alors je pense que les Entre-Soi m'ont pas mal aidé à faire écouter ma musique et aussi à me faire jouer. Voilà, mes premières scènes c'était en partie organisé par eux. LE, voilà.
0: Ouais, et du coup, ça te permet de toucher plus de public.
4: Ouais.
0: Mais si tu ne l'avais pas fait avec eux, est-ce que la face du monde en eût été changée?
4: J'en ai aucune idée, honnêtement.
0: Est-ce que c'était une volonté que tu avais?
4: Vraiment. En fait, au début, je pense que ma musique était écoutée, enfin 100% des personnes qui écoutaient ma musique c'était des personnes qui me connaissaient et ça m'a fait un peu peur justement quand il y a des personnes que je connaissais pas du tout qui m'ont dit qu'elles aimaient bien ma musique et honnêtement je sais pas si j'aurais fait ce pas là tout seul, non, c'est clair.
2: Oui. On t'a forcé?
4: Non, pas du tout, on m'a proposé et je me suis dit que c'était peut-être une bonne idée effectivement de...
2: C'est ouais. le label qui t'a proposé ou...
4: Ah, ouais, okay. C'est ça. Et après on a fait des cassettes, voilà.
1: C'est un nom qui marche pas mal, je trouve, entre soi, quoi. T'as un truc d'intérieur, mais finalement, tu veux quand même aller vers l'extérieur, quoi. Je trouve que j'aime bien... Enfin,
0: tu les connais un petit peu?
1: Un petit peu, ouais. Ouais. De la Pointe-Lafayette. Enfin, Simon, qui était oui. aussi à la Pointe-Lafayette avant et tout. Et voilà, quoi. Non, c'était juste...
0: Non, mais c'est vrai que c'est... J'imagine que ce milieu... Enfin, milieu de l'indépendance, ça veut rien dire. Et en même temps, c'est aussi plein de gens... Enfin, ces interdépendances, forcément, tu finis par atteindre un peu les mêmes personnes à certains moments, vraisemblablement.
2: Oui, c'est ça. Moi, je trouve ça super angoissant comme choix de nom de label.
1: Ah non, moi, je trouve pas, au contraire.
2: Ah ouais?
1: Je trouve ça un peu... Je sais pas. Je trouve ça...
2: Ah bon?
1: Je trouve ça un pied de nez, un peu, tu vois, cette espèce... C'est un entre-soi, mais t'as quand même envie, quand tu sors des cassettes, quand t'as un bandcamp, t'as envie que ta musique elle soit écoutée, tu vois. Je trouve qu'il y a un peu un pied de nez, justement, où à ces gens, peut-être un peu plus... tu veux ta musique, t'as pas envie qu'elle soit écoutée, mais t'as quand même envie qu'elle soit écoutée. Je sais pas si vous voyez, quoi. C'est genre, non, je veux pas, je m'en fous si on m'écoute, mais j'ai quand même envie d'être écouté. Là, je trouve qu'il y a un truc un peu... On parle d'un truc qui est... On pourrait écouter qu'entre nous, mais t'essayes quand même de l'amener vers l'extérieur.
0: Enfin, c'est comme,
1: exactement, ouais, ouais. À des gens qui, forcément, connaissaient pas sa musique ou... Enfin, c'est comme ça que je le vois.
0: Pas toi, Marie.
2: Je fixe un coin. un coin de la... Non, mais parce que j'entends, mais il y a quand même un truc. C'est un drôle de postulat. À moins que le postulat soit complètement revendiqué avec une ironie totale. Avoir une ombre comme ça au-dessus de soi qui dit bah voilà c'est. En fait, ça va être répandu dans notre réseau sur les gens.
1: Je pense que c'est pas
2: qui...
1: le but justement. Mm. Enfin, c'est comme ça moi que je le perçois quoi.
0: Je pense que la démarche en tout cas qu'ils ouais. ont, c'est justement de faire découvrir au plus grand monde possible. Après, en restant bien sûr très très modeste, je pense, mais
1: parce qu'ils ont des projets quand même assez pop, des choses assez faciles d'écoute. Tu vois, on
0: n'est
1: pas dans
0: ouais.
1: un truc
0: ouais,
1: trop niche non plus,
0: ouais.
1: où tu dis ouais voilà c'est juste
0: et
1: pour
0: avec
1: les
0: un bandcamp où le téléchargement est libre majoritairement, je crois, ou quasi totalement, je sais plus, mais
1: ou des prix de cassettes pas très chers.
0: Et c'est
1: après,
0: ça,
1: il y a
0: ouais,
1: un truc très
0: de faire circuler quoi.
1: Aussi, ouais.
2: Aux gens qui écoutent des cassettes,
1: qui peuvent écouter, qui peuvent acheter des cassettes, mais qui peuvent écouter sur bandcamp.
0: Est-ce que c'est moins pire que des gens qui achètent des vinyles à 35 balles sans les avoir écoutés? On parlait d'angine de poitrine.
2: Non,
0: alors c'est pas une question de jugement, mais. Non, pardon, je voulais pas introduire de notion de jugement, mais.
2: Bah disons, enfin l'après c'est un autre type de filtre. Ouais, le vinyle à 35€, c'est sûr que c'est un filtre vachement plus radical qui met une barrière qui dit bon bah voilà, si vous avez pas les 35€ pour acheter le truc, vous restez hors de la cour de récré. Mais non, mais enfin moi c'est juste voir toute démarche qui proclame ça va être pour notre circuit. Je trouve ça, mais enfin, je connais pas ce label, ça doit être génial. Enfin, je veux dire, en plus, c'était pas.
3: Ouais. C'est une forme d'entre-soi aussi. Mmh. Je veux dire, cette scène.
1: Elle existe forcément, mais existe, par choix ou par. Tu sais, genre, je pense que tout le monde ne vit pas de la même manière. Je pense qu'il y a des gens, c'est par choix, t'as envie de rester entre les gens que tu penses comprennent ou te ressemblent ou parce que t'es quelqu'un dans un milieu comme ça. Je pense qu'ils vont juste.
2: Mais même ça, moi, j'ai l'angoisse, quoi.
1: Oui, bien sûr.
3: Parce que c'est un tas de fait.
1: Mais je veux dire, je pense que oui, t'as quand ça, même. Ouais. T'as envie de. Il y a plein de gens, t'as envie de partager ta musique. C'est juste que t'es limité. Comme, tu vois, la cassette, je pense que c'est assez mal compris. On va souvent dire, ouais, la cassette, parce que, ouais, mais qui peut écouter une cassette? Mais je pense qu'on pense pas d'abord au label ou aux artistes. T'as envie de sortir un objet, et ça te coûte. Bon, ça, les prix ont augmenté, mais ça coûte très peu cher. C'est vrai que tu gardes une trace physique. C'est pas toujours écoutable, mais moi, je me rappelle quand j'ai monté Atelier Ciseaux, le premier, c'était un vinyle de François Véro. Et il y avait un CDR avec, et il y a plein de gens, ils n'avaient pas de platine vinyle, ils ont acheté le vinyle, quoi. Après, ils ont acheté des platines, j'en ai revu et tout. Mais je pense qu'il y a ce truc d'avoir gardé une trace, et quand t'es artiste, t'aimes aussi, parce que toute ta musique digitalisée, au bout d'un moment, il n'existe plus rien, quoi. Tu vois, tu peux pas le transmettre, et je sais pas, je pense que la cassette, c'est pas juste du snobisme, c'est aussi, ça coûte pas cher, c'est facile à faire, tu peux en faire 10, tu peux en faire 15, tu peux en faire 20.
5: Tu peux les faire toi-même.
1: Il y a une espèce de liberté, oui, tu peux les faire toi-même, une espèce de liberté qui est quand même hyper intéressante dans cet objet-là, quoi.
5: Oui.
1: Voilà.
2: Ah, je suis d'accord.
1: Non, je disais pas.
5: Est-ce qu'on écoute un petit peu de musique, puis après, Marie, tu voudras bien jouer en session ou tu te sens d'enchaîner d'accord. là tout de suite comme tu le sens.
2: Non, écoutons d'abord.
5: Écoutons, tu parlais de cours de récré et c'est un rebond parfait pour le titre qu'on va écouter du groupe Cours de récré.
2: Oh, mais incroyable.
5: À croire que t'as vu la playlist de ce soir des Toulousains.
2: On dirait que j'ai la feuille sous les yeux.
5: Stanislas et désormais Marion Josserand qui a rejoint Stanislas pour cours de récré. Et le morceau de ce soir, c'est Comme Vima la Ponce.

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1: Voilà, vous le savez, depuis le début de l'année 2026, j'ai demandé à Ronan Mac Thénardier de venir de temps en temps, quand il avait envie, quand il avait suffisamment de titres, nous parler des titres qu'il a découverts récemment, plus ou moins récemment, et des titres plus ou moins récents. Et là, c'est toi qui as choisi ce morceau-là, Ronan.
2: Oui, donc là, c'était un morceau d'Harry Ménestrel, instrumental par Poupim. Voilà, donc c'était Bonbon Moment, où il parle d'acheter des bonbons.
1: Est-ce que tu connais ces gens?
2: Alors, Poupim, je ne sais pas qui c'est, mais Harry Ménestrel, oui, je sais qui c'est. Et ouais, on s'était rencontrés en 2023, je veux dire. Je ne sais plus. Pour une radio. et voilà, donc là, on trouve cette musique sur son compte Harry Ménestrel, patron 7, sur SoundCloud.
1: Ouais, parce qu'il est un peu comme toi, il a pléthore de... Il en a plus que toi, j'ai l'impression, parce que j'en ai vu jusqu'à 10.
2: Ah ben il en a au moins 20 des comptes.
1: Au moins 20. On parlait de limite de téléchargement, enfin d'upload sur SoundCloud hors antenne.
2: Donc là j'ai noté, voilà, il a Harry Ménestrel de 1 à 15. Il a plusieurs patrons Harry 2023. Voilà, il y a eu deux patrons Harry 2023. Et là, Harry Ménestrel, patron, il en a dans sa série, il en est au 7e. Et donc il continue à remplir ça et c'est quasiment la radio. C'est vraiment, on continue quoi.
1: Ouais.
2: Voilà.
1: Bon, merci pour ça. On retrouvera ta sélection après la session de Marie Clock. Marie, si tu veux bien jouer des morceaux extraits de l'album Manivelle, on n'entend que ça ce soir ?
3: Non, pas du tout. parce que
1: tu fais bien ce que tu veux.
3: Quitte à être entre nous et à faire ce qu'on veut, je vais commencer par une chanson qui était sur l'album précédent parce qu'il n'y a rien à vendre. Donc je vais parce que voilà, et après je ferai deux trucs, un morceau instrumental qui s'appelle Manivelle d'ailleurs, qui est le morceau titre de l'album, et après Rentrer à la maison, qui est aussi sur cet album. Voilà, et j'ai beaucoup aimé cette histoire d'aller acheter des bonbons, c'est une thématique qui me parle particulièrement, je voulais dire ça.
1: Mince, on n'a pas de bonbons à te proposer.
3: Merci pour cette découverte. Ah oui, et donc là je vais, ça va être la goule, voilà, la chanson c'est la goule. Si vous ne savez pas ce que c'est une goule, vous pouvez aller regarder sur Wikipédia.
1: Elle fait urg souvent la goule, non?
3: Pardon?
1: Elle fait urg la boule.
3: La goule fait urg, ouais. On y va.

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0: Merci, ça fait deux fois que je fais cette chanson en live et que je confonds vacances et enfance, c'est intéressant.
1: Il y a
0: ça.
1: Un truc à aller chercher.
0: Ça, hein. C'est intéressant, je vais reprendre rendez-vous avec mon psy.
1: Merci Marie Cloque pour cette session. Et ce dernier titre, il est extrait de l'album Manivelle, deuxième album que tu fais avec Anadol.
0: C'est complètement ça.
1: Comment on en arrive à travailler avec Anadol qui est basé à Istanbul, si je ne dis pas de bêtises?
0: Ouais, c'est ça, ouais.
1: Comment ça se fait?
0: En 2020, il y a trois ans, en 2023, en fait, on était programmés au même festival en Angleterre. Malheureusement, c'est un festival qui n'existe plus, c'était génial, c'était à Ramsgate, et ça s'appelait Contrapop. Et du coup, elle était programmée, elle faisait un DJ set là-bas, parce que Anadol ne joue pas en live, jamais, plutôt crevé. Et moi, je faisais un concert, et en fait, on s'est rencontrés comme ça. Elle était assez revêche, et je trouve ça super.
1: Et vous vous êtes dit, elle était suffisamment revêche pour que tu te dises, je vais faire un album avec elle pour commencer. Et...
0: Mais en fait, c'est allé super vite. Hein. C'est vraiment un truc. Moi, j'ai pas entendu son DJ set parce qu'elle jouait juste avant moi, je crois. Enfin, bref, j'avais des planches à chercher, des choses un peu complexes, du bois. Et donc, je n'ai pas pu entendre son live, enfin son DJ set. Et moi, elle a entendu mon concert. C'est-à-dire, elle n'était pas dans la salle, elle était en loge. Donc elle m'a pas vue sur scène, elle m'a juste entendue. Et puis après, elle est venue, elle fait « It was great, yeah, good job !» avec sa petite voix. Et puis bon, on a parlé vite fait de musique. Enfin, c'était très, très rapide, quoi. Et moi, je suis rentrée, je connaissais pas sa musique, je suis rentrée et j'ai pété un plomb, en fait. J'ai écouté Uzun Havelar et j'ai écouté Felicita, qui sont ces deux albums.

0: qui était sorti à ce moment-là. Et j'ai trouvé ça complètement extraordinaire. Ça m'a cassé plein de trucs dans la boîte crânienne. Et donc, je lui ai écrit juste, meuf, c'est génial. Voilà, je suis trop contente d'avoir découvert ta musique. Ce sur quoi elle m'a dit, super, on fait un album alors. Et après, on a fait un Skype et ensuite, on a pris des. Enfin, elle m'a dit, je t'invite à Istanbul, je prends tes billets d'avion. Et puis, donc, tu viens quand? Tu es libre en mars? Très bien, viens en mars. Et je suis arrivée en mars chez elle et c'est dans l'avion que je me suis dit, j'arrive chez une meuf que je connais pas, elle habite sur une île et je vais passer 2 semaines chez elle. Et on a fait comme ça la grande accumulation. Il y a deux ans.
1: Et t'avais déjà préparé des choses ou ça c'est tout l'album s'est fait comme ça sur l'île?
0: Non, elle m'avait envoyé, elle avait l'ordi plein de trucs. En fait, elle passe son temps à collecter des pistes qu'elle enregistre sur des accompagnements automatiques d'orgue électronique qu'elle glane à droite et à gauche et puis qu'elle dégage ensuite parce qu'elle collectionne pas de matériel, elle s'en fout. Donc elle emprunte des instruments, elle enregistre toute la substance qu'elle peut enregistrer et puis elle dégage le truc. Et donc, elle m'avait envoyé un peu au pif, comme ça, une quinzaine de pistes avec, tu sais, enfin, juste un truc, le même accord pendant 12 minutes. Puis elle m'a dit, s'il y a un truc qui te fait marrer là-dedans, tu prends. Et donc, il y a vraiment. Alors, je crois qu'il y a deux, trois bases qu'elle m'avait envoyées comme ça, où j'ai fredonné un machin dans mon téléphone. J'ai envoyé un mémo vocal. Enfin, en fait, je lui ai envoyé 2-3 mémo vocaux. Enfin, c'était juste histoire qu'elle se rende compte que je n'étais pas complètement demeurée. Et puis, donc, elle a dit super. Mais ce n'est pas des trucs qu'on a utilisés, quoi.
1: Et pour revenir au thème de ce soir, l'indépendance, elle est là-dedans aussi, dans cette possibilité de partir et d'aller voir Anadolu en Turquie. Est-ce que c'est une question très française aussi, l'indépendance? Est-ce qu'elle se vit différemment chez nous et à l'étranger, et de vos points de vue aux uns et aux autres?
0: De ce que je peux observer, carrément rien à voir. Enfin, je veux dire, les trucs que j'allais dire nous, avec un nous large, mais je nous englobe nous tous dans ce qu'on fait. En Turquie, c'est un autre délire, quoi. Enfin, quand tu as une inflation de 200%, puis tu sais pas si tu vas pouvoir acheter, enfin, payer ton loyer le mois prochain, parce qu'en fait, la monnaie n'a plus la même valeur. Et puis qu'il y a les flics qui font des descentes, et puis qui font fermer des lieux, qui essayent de faire des trucs sous des prétextes fallacieux, de couvre-feu, de je sais pas quoi. Puis qui te tapent. Enfin, ils sont. Enfin, je sais pas, c'est pas. Ouais, c'est un autre délire. Enfin, on est encore un peu moins exposé oui. En France, quoi. Puis on a l'intermittence.
1: C'est ça, c'est ce que j'allais dire. Le statut de l'intermittence joue là-dedans, dans les réponses que tu as pu avoir, Rémi. Est-ce qu'il y a... Cet enjeu-là aussi sur l'intermittence?
2: Non, c'est pas forcément quelque chose qui revient spécialement, quoi. Mais au cours des tables rondes que j'ai pu faire, oui, c'est un sujet assez clivant, quoi, en France. Après, c'est vrai qu'à l'étranger, c'est, on va dire, les principaux groupes qui viennent ici viennent des États-Unis, enfin d'Amérique du Nord globalement, d'Angleterre. Et en effet, ils ont vraiment, c'est une autre réalité, quoi. C'est le libéralisme un peu absolu où genre faut que tu joues le maximum, t'as pas vraiment de sécurité. Ça, c'est vrai. Enfin, ça a ses avantages et ses inconvénients, quoi. Mais je sais les choses qui m'ont marqué quand j'ai vécu, parce que j'ai vécu 3 ans à Montréal, c'est les groupes qui tournent.
0: Comme on dit que ton souhait.
2: Exactement. Ouais. Fromage en grain. Et ce qui m'a particulièrement marqué, c'est le fait que certains groupes tournaient avec, faisaient la première partie avec un autre groupe, et sur toute la tournée, ils n'étaient pas hébergés. La première partie n'avait pas de logement, pas de repas. Absolument rien, quoi. Alors que la tête d'affiche était hébergée, quoi. Et ça, tu vois, c'est genre, en France, même n'importe quel réseau, quand tu viens jouer, tu seras logé, nourri, on va prendre soin de toi, on va dire un minimum, ce qui est la normalité, quoi. Et je pense qu'ils vivent aussi quelque chose de très différent où, en fait, la musique est indépendante, mais en même temps, si tu veux continuer à en faire, il faut que ça marche. T'as moins ce. Et puis je pense que c'est moins politisé qu'en France, par exemple. C'est que t'as beaucoup de lieux où les groupes jouent, les squats existent peu en Amérique du Nord, par exemple.
1: Okay. Ouais.
2: Il y a moins de petits lieux. Enfin, moi, de ce que j'ai pu voir, il y a un peu moins de petits lieux comme on peut avoir ici, qui sont des cafés-concerts ou des choses qui sont...
1: Un truc un peu autogéré
2: ou... Oui, oui, mais avec une volonté de pas forcément en faire... Enfin, t'es obligé d'en vivre, donc... T'as forcément des coûts, t'as des frais, mais genre avec ce côté qui dit le but, c'est pas juste faire de l'argent, quoi. Il y a un truc assez particulier en Amérique du Nord, quoi. Donc la réalité est un peu différente. C'est vrai que l'intermittence a une sécurité quand tu l'as, si t'arrives à l'avoir et à la garder, c'est ça qui est compliqué aussi, qui en effet est une espèce de filet de sécurité pour faire ta musique.
1: Mais ça pousse sans doute les groupes aussi à se professionnaliser rapidement.
2: Je sais pas si ça les pousse, mais j'ai l'impression que, en tout cas, moi, c'est ce que je ressens, qu'en France, les groupes ont vite plus tendance à vouloir se professionnaliser, quoi. Et j'imagine que l'appât de l'intermittent, c'est une espèce de
1: confort. Ouais. Ouais. Enfin, c'est un truc qui, l'un ou l'autre, de votre point de vue d'artiste, Marie ou Ronan, c'est un truc où vous êtes dit à un moment, je passe le pas et j'essaye de faire que ça de ma vie, ou en fait, non. Ronan, c'est un peu Superman.
3: Non, moi, il en a jamais été question de ça, non.
1: Ouais, c'est tu fais juste de la musique comme ça.
3: Ouais, en fait, je fais des maths à côté et ça me prend vraiment beaucoup de temps. Et enfin, je sais que c'est, il me semble que c'est pas trop possible. En tout cas, dans ma situation présente, et je compte pas arrêter les maths.
1: Donc le truc est tout trouvé, quoi. Ouais. C'est ça. Et toi, Marie, tu t'es déjà posé la question ou?
0: Oui, évidemment. En fait, je réfléchis à comment répondre à la, parce que il y a deux trucs dans la question, c'est-à-dire là, on parlait d'intermittence, c'est deux choses très différentes. Enfin, se professionnaliser et devenir intermittent, c'est pas forcément, tu vois, pour moi, ça va pas de soi. On peut se professionnaliser, ne faire que ça, décider de ne faire que ça, sans faire le choix de l'intermittence.
1: Ouais. Okay.
0: Pour moi, le choix de faire que ça, il s'est posé. Enfin, et puis même, disons, pour résumer grossièrement, aussi pour qu'on comprenne pourquoi je fais ça comme ça et pourquoi je m'apprête à dire que je ne veux pas devenir intermittente et je n'ai jamais souhaité et c'est un cauchemar en fait pour moi, à titre personnel. Ce genre de professionnalisation-là, c'est que mon parcours musical, ça a été, j'ai commencé la musique, je me souviens même pas quand j'ai commencé. Enfin, j'ai commencé à 3 ans. Dans une démarche, même depuis le début, de professionnalisation, justement. C'est-à-dire, j'étais censée devenir pianiste, j'étais censée faire ceci comme ça, j'étais censée faire ces études-là. Enfin, j'ai fait tout un parcours. Enfin, moi, j'ai vécu le truc on te met ça au centre de ta vie, on te matraque ce truc-là. Et donc, j'ai été, j'ai été plus ou moins poussée avec violence à faire ça. Et j'ai décidé de m'en éloigner à un moment, avant d'y revenir par choix, parce que j'avais fait autre chose entre-temps. J'avais fait de la littérature, j'avais fait du dessin, j'avais fait des... Et c'est là que j'ai décidé de revenir à la musique. Et donc, pour moi, la musique, ça a été... La musique a été dans une, pour l'instant encore à l'échelle de mon âge de personne qui commence à avoir des cheveux gris, mais quand même à mon échelle, ça a été dans la majeure partie de ma vie une chose violente et subie comme quelque chose qu'il fallait faire, quoi, une contrainte. Donc avec tous les trucs, les méandres que j'ai pu vivre, les trucs un peu sinueux. Quand j'ai décidé pour de bon de revenir à la musique en faisant vraiment ma musique, ça a été vraiment une décision très consciente et très, je sais pas, je ne serai plus jamais l'esclave de ce truc. Enfin, la musique me servira. Enfin, je me servirai de la musique quand je voudrais m'en servir pour faire. Le rapport de force s'inversera et plus jamais je ne subirai quoi que ce soit. Elle n'aura rien à exiger de moi. Elle va pas me dire, ah, t'as encore tant et tant d'heures à faire pour garder ton statut. Ah, il faut que t'ailles faire cet atelier avec les gamins. Et j'adore les gamins. Mais je veux pas devoir faire quoi que ce soit. Je ne veux pas lui devoir quoi que ce soit. Et je vais pas réutiliser le mot, le vocabulaire de la prostitution que j'ai utilisé déjà en première partie d'émission. Mais on en revient à ce truc-là. Je ne serai pas ça.
1: C'est bien. bientôt la fin de l'émission. On va finir la séquence de Ronan, si tu veux bien, Ronan. Mm-hmm. On continue avec KNF Gabbana.
3: KNF Gabbana, d'accord.
1: Et si ben, ça te va.
3: Ouais, ouais, très bien, très bien.
1: On continue sur les ateliers avec les enfants dont Marie parlait.
3: Bah ça viendra après.
0: Et
3: ça
0: on
3: viendra
0: salue les après. Enfants.
3: Mais oui.
1: KNF Gabbana, ouais. Dis-nous qui c'est. Ce que c'est.
3: Alors, j'ai pas découvert ça il y a très longtemps, donc je me disais que ça pouvait, voilà, rentrer dans une séquence comme ça. Mais l'album est sorti fin 2024, bon, voilà. Et c'est à mon avis un tube qui nous vient de Clignancourt.
1: Eh ben, on écoute Nikita Cassé de KNF Gabbana
3: avec Tati.

0: Voilà, c'était extrait d'une compilation album qui s'appelle Copier-Coller, qu'on trouve sur SoundCloud. C'est produit, enfin, c'est sorti via le SoundCloud de Béton Salon, qui a l'air d'être. Tu peux nous en dire plus
1: Alors, Béton Salon, je connaissais pas. Je suis tombé un peu par les recommandations SoundCloud sur ce super album. Donc, ce que je peux dire, c'est que c'est. Donc, il y a plein de monde. Il y a Manon Michel, Émilien Point Infana et les élèves de la 3e B du collège Thomas Mann, Paris 13e.
0: C'est sorti donc c'est... au 25 juin 2025. On se posait la question à l'antenne.
1: Et donc, en lien avec Béton Salon, qui est un centre d'art à Paris. Et voilà, il y a plein de morceaux super beaux. Là, on vient d'écouter un morceau avec quelqu'un qui préfère se protéger.
0: C'est, tous les noms sont cryptiques, j'ai l'impression, les artistes. Bah là,
1: c'était
0: t'as quelques prénoms de,
1: jamais.
0: Des élèves.
1: Ouais. Et c'est un. Ouais, les paroles me touchent beaucoup. Et juste avant, c'était Il n'y a pas de secret, où c'est quelqu'un qui explique qu'il n'y a pas de secret pour réussir au volet, il faut s'entraîner. Et c'est super important.
0: Les problématiques élèves de troisième, c'est bien aussi de les mettre en musique.
1: Et elle décrit le plaisir que ça lui procure de taper dans la balle.
0: Voilà. C'est chouette. Merci pour ces quelques recommandations, Ronan. Merci à vous trois, Dali,
2: merci
0: Marie, Rémi. Donc Rémi, on rappelle demain une table ronde que tu animes.
2: Exactement,
0: à Grande Contrôle.
2: Exact, à partir de 20h.
0: Avec, rappelle-nous avec qui tu vas discuter de l'indépendance.
3: Patrick Bruel.
2: Il joue. Vu qu'il a annulé partout, il joue. J'ai il fait un showcase gratuit. Il y aura oui, Patrick Bruel. Martin du groupe Miss France, Léa de Bloren, Tom du label Oling Banana et Victoria qui est musicienne dans Maribel mais aussi qui s'occupe du label Mascara Rock. Il y aura également un petit showcase de Léa Jacta Est et un atelier pour faire des fanzines avec le collectif Rupulzine. Voilà.
0: Super. Marie, il y a une date pour la release partie de cet album Manivelle au pluriel.
3: Mais oui, c'est le 29 mai. Et c'est très bientôt là.
0: Bah ouais, dans 9 jours. Au point éphémère.
3: Ouais, c'est au point éphémère. C'est le 29 mai. Il y a les préventes qui sont là, qui sont heureuses d'être vendues à ceux qui les achèteront. Et qui vont financer un orchestre incroyable avec notamment du kazoo. La trompette, plein de choses comme ça.
0: Super, bon, merci beaucoup, on en parlera encore.
3: Bah oui.
0: Merci à tous, merci Marie-Lou, Martin à la réalisation de cette émission. On va écouter quelques mesures de Bernardino Feminielli qui sort un nouvel album, Messe européenne avec Dominique Vanstein.
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6: Vous êtes confortablement installé dans un fauteuil ou bien sur un lit étendu. Vous ne pensez à rien. Et l'obscurité est faite tout autour de vous. Vous êtes bien, bien installé, confortablement. 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
5: 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Bonjour et bienvenue, c'est B2M, saison 13, épisode 28, It's All Gone. Bonne écoute à tous.

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0: C'était B2M, saison 13, épisode 28, It's All Gone. La playlist et le podcast sont maintenant disponibles sur crocradio.com. Je vous souhaite de passer une très bonne soirée et on se retrouve très vite. Ciao, ciao.

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La Dupli Rendez-vous, vous en avez l'habitude, tout le samedi soir en direct live à partir de 22h jusqu'à minuit. Et ouais, une demi-mix moi-même, Melchior. Ah, on commence très fort avec le titre Emo Phillips. C'est une belle reprise, hein. Rappelez-vous, Treat Her Like a Lady. Je crois que l'original c'est les. C'est les Temptations, pardon. Temptations. L'original Temptation, Treat Her Like a Lady. Dupli Rendez-vous jusqu'à minuit, in the mix. 2 heures du son underground, spécial classique ce soir. Ah, deuxième partie. La semaine dernière, on a fait la première partie. Là, la deuxième partie. Et puis voilà, on continuera comme ça. Sur quelques semaines, on va vous faire visiter, en tout cas, toutes les meilleures années de la house music. Tout ça en direct live sur Croc Radio. C'est la Dupli Rendez-vous. C'est.

déjà à l'époque, hein. Ça envoyait du lourd. Hey, hey. Inner Soul, avec le titre Respect Your DJ. Eh ben oui, c'est comme ça. Respectez votre DJ. En tout cas, ceux qui sont vraiment, enfin ceux qui travaillent, hein, pas ceux qui volent, pas ceux qui téléchargent partout, qui grattent partout, qui ripent des MP3, enfin bref, les vrais, voilà. C'était mon petit coup de gueule, comme d'habitude, tous les week-ends. Yes, 22h27, Croc Radio, en direct live de Vienne, toujours comme tous les samedis soirs, à partir de 22h jusqu'à minuit, c'est la Deeply, rendez-vous. Inner Soul, respect your DJ, c'est moi-même Melchior, votre serviteur, jusqu'à minuit.

Alors voilà, tu vois, ça c'est le morceau, on va dire, à la veille, voilà, allez, à 10 secondes juste avant que tu partes de cette planète, on te dit voilà, quel est le, enfin, un des morceaux que t'as vraiment kiffé dans ta vie. Eh ben c'est celui-là, Joe Manda, ça s'appelle Got a Love for You. 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

Et oui. Parfois, il n'y a même pas besoin de parler. La musique, elle parle toute seule. 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J'y plie rendez-vous. Le rendez-vous hebdomadaire, tous les samedis, 22h, minuit, mixé par moi-même, Melchior A, votre serviteur. Le meilleur de la house music. Côté underground, évidemment. Eh bah oui, forcément. C'est des titres qui... Ils ont au moins, je sais pas, bon, 10, 15 ans parfois. Peut-être que vous ne les connaissez pas, ce qui est fort probable. En tout cas, ben voilà, vous les découvrez ce soir. Et on est parti comme ça sur une longue série, sur plusieurs semaines. Voilà, juste avant les vacances, hein, juste avant d'aller bronzer. Même si moi, personnellement, j'en ai pas besoin. Le titre, Oui, Mangala, le titre, Oui, Lilé, voilà, tout simplement. C'était l'Afro House. Voilà, la bonne époque où ça sortait du lourd, du très très lourd. Croc Radio 89.5 FM, il est 23h40, encore 20 minutes à passer ensemble. In the mix, c'est la

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le mec, tant qu'il est mix. Mais alors, il regarde même pas le temps. Ah là là là là là là. Allez, 23h58, il est temps de se dire bye bye. Désolé pour ce soir, je vais la voir un tout petit peu enrouée. Voilà, voilà, voilà. D'habitude, j'ai la grosse voix, mais là, non, c'est pas terrible. Allez, 89.5 FM, www.crocradio.com pour le streaming. On se retrouve la semaine prochaine, 22h minuit. In the mix, moi-même, Melchiora, pour la Deeply Rendez-vous, spécial classique, hein, je vous ai dit. C'est comme ça. On va partir comme ça sur quelques semaines, juste avant de partir en vacances tranquillement. Voilà, on se dit bye bye. On se retrouve la semaine prochaine, même au même endroit, 22h minuit, Deeply Rendez-vous.

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